0: Et là, c'est vrai, il peut entraîner l'autre. Ça, c'est clair, parce que on dit qui s'assemble, se ressemble. Donc, du coup, on ne peut pas être avec quelqu'un qui ne partage pas les mêmes envies que nous. C'est pas possible.
1: Ouais, ouais.
0: Et même si on ne l'est pas dedans, ça veut dire que ça peut aller. Surtout pour l'alcool. Je vais quand même insister là-dessus. Ça veut dire, ah, mais tu m'accompagnes. Après, toi, tu ne prends pas. Il va prendre un verre. Mais toi, tu prends la sucrerie. On ne peut pas. Donc, prends un verre, ainsi de suite. Ou soit tu prends, mais tu n'exagères pas dans la boisson.
1: Ouais.
0: Chaque fois, il vient, il t'entraîne un verre, deux verres, et du coup, on est dans la débauche.
1: Oui, mais restons encore plus précisément sur le thème du jour. C'est-à-dire que l'ami qui peut manipuler le mari ou le frère, qui a une emprise sur lui, qui fait de la violence psychologique, parce qu'en fait, le manipulateur, ce qui te dit est vrai, mais c'est encore réducteur. Ça reste sur une amitié entre guillemets saine, aller prendre un pot, ou peut-être bavarder avec des femmes.
0: Ah.
1: Ça peut être encore plus un manipulateur qui peut même détruire la vie de son ami.
0: Absolument.
1: Qui peut arriver jusqu'au divorce ou même voir plus. Donc ça peut être une intention qui peut être peut-être guidée par la jalousie au départ, mais qui peut être aussi tout simplement de la manipulation et une relation toxique. Oui, Mousmou, je voudrais que tu...
2: Oui.
1: C'est quoi la tête? C'est quoi ta...
2: Il y a des gens qui sont très...
1: On t'a fait séparer d'un ami toxique.
2: Quand tu es parti pris, parfois tu ne vois pas.
1: Ah ouais.
2: Si une femme peut voir.
1: Ouais.
2: Mmh. Donc, il y a des gens qui ont une mauvaise influence, qui peuvent être dans des consommations de substances, ce genre de choses. Mais aussi qui... Parce que quand tu es déjà marié, tu dois te concentrer sur ton...
0: Sur ta femme.
2: Il y en a, c'est juste parce qu'elle passe beaucoup plus de temps avec ses amis qu'elle, du coup, oui, elle peut être demandeur à avoir un peu plus d'attention dans sa maison. Ici, beaucoup de gens passent toute leur journée. Déjà qu'il y a le travail, et généralement le week-end en plus, si vous êtes avec des amis au jardin, et à quel moment tu donnes de la place à ta femme et à tes enfants quand tu rentres? C'est peu. D'où la femme, parfois, oui, elle peut voir certains comportements. Elle a le droit, je pense même, de demander.
1: Ouais. Après, voilà. Oui, Khadija, tu as quelque chose à ajouter?
3: C'est pas elle qui manipule, mais c'est l'autre qui te manipule. Elle,
0: elle essaie de te ramener, en fait.
1: Ouais. En fait, jusqu'à là, on essaie de comprendre à quel moment il y a quand même les boutons rouges qui s'allument, que voilà, ça c'est vraiment de la manipulation, ok. Et voilà, je n'ai plus le contrôle sur moi-même, donc ça peut être dans la famille et ça peut être aussi dans le couple. Tu es en couple avec des enfants et tout ça, alors que tu as une manipulatrice, une perverse narcissique qui t'a pourri la vie. Et c'est ça, en fait, la limite de... Voilà, on est arrivé à la limite de ce qui est normal. Mousmous.
2: Quand on est dans un couple, parfois tu vois les choses. Hein. Parfois les gens ne sont pas aveugles du tout.
1: Ouais.
2: Mais ils tiennent.
1: Ouais. Parfois on est même conscient.
2: On est conscient de
1: on ne dort pas, mais on persiste.
2: Tu vois, voilà. Du coup, après on va rentrer dans d'autres thèmes, maso, etc. Mais à quel moment c'est quand tu déprimes, quand t'as plus le contrôle, quand t'as plus le contrôle de tes sentiments, ou pour un oui, pour un non, tu peux avoir des sauts d'humeur. Bah là, il faut dire stop. Il faut revenir à des relations qui sont beaucoup plus saines, parce que quelque chose ne doit pas être forcé. Quand tu te forces même vis-à-vis de ta femme, non, on ne devrait pas. Je pense qu'on ne devrait pas se forcer, que ça soit avec sa famille, ça doit couler comme de l'eau sur de la roche. Quand tu te mets dans des situations où tu dois être poussé, je pense que c'est malsain et c'est un signe. C'est un signe qu'il faut faire une mise à jour, faut tout mettre à table, que ça soit avec ta femme, tes enfants, et de rebondir sur des choses. Faut se parler.
1: Moi, je connais des cas vraiment de femmes qui manipulent leur mari à brader tout ce qu'ils ont comme finance ou économie de peur qu'ils prennent une autre femme, quoi. C'est terrible, hein. Je vous jure.
3: Mais à quel moment vous avez dit... Moi, je crois que celui qui manipule, souvent, c'est quelqu'un d'intelligent qui va progressivement. Seulement, je pense que le type lui-même, à un moment donné, il en fera tellement que tu vas sentir tout de suite quand même que c'est son ego. C'est ses intérêts. Parfois, il faut lâcher un mot et ça dit, il arrive un moment, il pense qu'il t'a déjà suffisamment dominé et là, il va commencer à perdre un peu lui-même son contrôle. Et si vous êtes attentif, en ce moment-là, vous verrez, vous remarquerez très bien que la position que vous occupez là, vous êtes en train de subir.
1: Ouais, tout à fait.
3: Je pense. Hein.
4: Faut avancer.
1: Oui. Oui, voilà, on va passer maintenant à la Minute Culture. Passe le micro à Khadija Clemas pour la Minute Culture.
0: Merci Hamza. C'est une lettre adressée au manipulateur. Cher manipulateur, tu n'as pas un seul visage. Tu peux être collègue, époux ou épouse, ami ou parent. Mais ton rôle reste le même. Instaurer un rapport de force, prendre le pouvoir sur la vie de l'autre jusqu'à ce qu'il n'en ait même plus la conscience. Certains te donnent des noms précis, d'autres te camouflent derrière la culture, la famille, l'amour ou le devoir. Peu importe l'étiquette, le mécanisme, lui, ne change jamais. Dès que l'autre tente de respirer, tu te sens menacé, car ton équilibre dépend de son étouffement. Ta phrase préférée est toujours la même, douce en apparence. Je fais ça pour ton bien. Alors, j'ai fini par poser une question simple, essentielle. Est-ce que j'ai demandé quelque chose, moi? Derrière ce discours protecteur, il n'y avait ni soin, ni amour, ni respect. Seulement une volonté de diriger, de corriger, de décider. Jusqu'à me faire douter de ma propre perception. Tu savais toujours mieux que mes ressentis. Tu définissais la réalité, minimisais la douleur, transformais la perte des repères en normalité. Longtemps, j'ai cru que le problème venait de moi. J'ai porté une culpabilité qui ne m'appartenait pas. J'ai confondu adaptation et effacement. J'ai appelé amour ce qui n'était qu'une mise en tutelle. Et surtout, ce que tu redoutais le plus, ma dignité. Alors, je pars sans colère, sans mise en scène, sans besoin de te convaincre. Je pars parce qu'aucune relation ne mérite qu'on s'y perd soi-même. Je te laisse avec ce que tu ne supportes pas. Une personne qui ne se justifie plus, qui pense par elle-même, qui reprend sa place. Bonne route, la mienne continue sans toi.
1: Oh, voyons, la route de Khadija continue sans le manipulateur et sans des relations toxiques.
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1: Alors, comment s'en sortir de cette prison psychologique?
2: Alors, il n'y a pas de solution magique. Hein. Pour ma part, je pense que quand tu ressens un mal-être par rapport à une relation qui est toxique, c'est se détacher complètement de cette personne. C'est vraiment prendre ses distances, éloigner le plus loin possible.
1: Oui, justement, s'éloigner, mais quand c'est les parents, par exemple, quand on est manipulé par nos parents, comment faire?
2: Mettre les choses à table. Affronter les parents ne veut pas dire aller au clash. Faut savoir gagner une guerre sans combattre. C'est de se connaître soi-même, aborder les choses dans le respect, le bien sûr, le plus total, que ce soit la famille ou même les amis ou même tes propres enfants. C'est d'affronter la réalité des choses et de mettre des mots sur ce mal-être qui blesse.
1: Dire
2: et
1: voilà, je suis mal, vous ne vous rendez pas compte.
2: Ça me fait souffrir. Maintenant, une personne consciente prendra partie de ça. Une autre, s'il ne fait pas attention, qu'est-ce que tu peux faire? On ne peut pas amputer sa propre main.
1: D'accord.
2: La famille m'aide, prendre ses distances, on peut le faire.
1: D'accord. Là, quand on est dans une relation toxique parent-enfant, et quand on est dans une relation amoureuse, parce qu'on se rend compte qu'on a une femme qui nous manipule, on est installé dans une relation toxique, comment faire alors?
2: Je pense que ça peut que finir mal.
1: Ah d'accord, donc vous dites...
2: Pour moi, une relation doit être saine. C'est remettre à plus tard ce qui devra arriver.
1: D'accord.
2: Du coup, c'est élastrisme. Une relation toxique aboutira toujours à beaucoup de dégâts.
1: Maintenant, comment faire pour éviter tout cela?
2: Pour éviter tout cela, je pense que la base, c'est le début d'une relation. Au début, et quand on décèle, on peut toujours rectifier le tir. On peut toujours arranger les choses. C'est pas parce que c'est mal que demain, ça va pas être bien.
1: D'accord.
2: Du coup, quand on dit une personne adulte, un père de famille, un époux, il doit prendre sur soi et essayer d'arranger les choses, mais à la racine. pas sur du superflu. Parce que quand on dit pour le pire et pour le meilleur, ben voilà, c'est pas parce que dans les moments pires que tu dois te détacher ou couper cette relation. Tu vas bien sûr essayer d'arranger cette relation et adviendra ce qui adviendra. Maintenant, on est humain. Et aujourd'hui, ce jour, j'en parle, c'est très simple, mais le vivre, c'est autre chose.
1: Ah ouais, le vivre, c'est vraiment autre chose. Je vois que l'ami Emmanuel a quelque chose à vouloir ajouter, peut-être pour ça.
3: La manipulation dans notre société a pris de la place. Mais on a dit aussi qu'à un moment donné, on pouvait s'en rendre compte. Et à partir de ce moment-là, il faut renverser. Au lieu que vous soyez contrôlé, il faut que vous preniez les choses en main, parce que c'est à vous. Maintenant, ce que vous voulez, votre relation doit conduire à quelque chose de bien. Votre relation doit conduire à quelque chose de constructif, n'est-ce pas? Vous voulez vivre une vie saine et heureuse. Et donc, moi, pour ma part, je pense que c'est à vous maintenant d'imprimer la conduite. Vous prenez les dispositions, n'est-ce pas, de faire de sorte que la personne, ou elle change, ou alors c'est fini, parce que vous n'allez pas vous installer dans une relation toxique.
1: Mais quand on a affaire à des parents, par exemple, la manipulation vient de l'intérieur des personnes qui sont censées nous donner de l'amour sans condition et qui ne devaient pas nous faire du mal. Et là, ça devient compliqué.
3: Vous savez, en 79, j'étais avec ma femme à Clémat. Pour traverser Clémat, aller à Moussa, c'était un problème. Et les parents me disaient, mais qu'est-ce que tu fous là-bas? À la fin, ma femme est devenue leur bébé. Finalement, ils ont compris que mais c'est une bonne femme. Mais moi, je sais ce que j'ai choisi. Moi, je crois que c'est le choix que vous opérez, vous l'assumez. Il faut donner le temps au temps. Le temps est toujours mère de la vérité. Mais il faut être convaincu du choix que vous faites. Vous voyez, c'est un peu complexe parce que dans une relation amoureuse, la femme peut réagir en voulant se défendre de vous perdre, en voulant se défendre qu'on veut briser votre relation. Elle peut utiliser beaucoup de choses, n'est-ce pas?
1: Ouais.
3: Ça ne veut pas dire qu'elle veut du mal de vous.
1: Ouais.
3: Mais sans le savoir, ça peut être toxique parce que ça peut générer également des malcompréhensions, des incompréhensions et tout ça.
1: Et dans les cadres professionnels, parce que parfois il y a des gens qui vivent très mal leur milieu professionnel. Comment faire?
3: Je crois une chose dans le travail, c'est que il faut connaître ton travail et il faut faire bien ton travail contre l'avis de tout le monde. Je vous dis par exemple que en tant que politicien, quand j'ai fait mon choix politique, j'ai des gens qui sont venus vous dire mais tu as fait le mauvais choix, n'est-ce pas? Mais moi je sais, j'ai compris que ce qui doit me défendre, j'ai eu l'avantage d'être tôt orphelin et de me battre dans des circonstances difficiles. Quand mon cœur me dit j'avance avec ça, je me suis toujours défendu par le travail. Et j'ai vu le résultat. Ceux qui m'ont critiqué, après, ils sont venus me voir pour leur donner du travail.
1: Ah ouais, tout à fait.
3: Bon, mais
1: des très bons conseils.
3: C'est une conviction personnelle, vision qu'on devait avoir.
1: Ouais.
3: J'ai eu mon premier emploi dans une société française d'assurance. Le patron, vraiment, il abusait de nous. Il nous donnait beaucoup de volume de travail. Notre salaire n'avançait pas. Mais moi, je l'ai dit, continue pas comme ça. Il pensait que tout le monde a besoin d'argent, donc on était dans le moment difficile. Et il voulait rien savoir. Un jour, je lui ai déposé ma démission. J'ai dit, oh. Mais entre-temps, moi, je me suis préparé déjà.
1: Ouais.
3: Un point de chute.
1: Ouais,
3: et j'ai continué. J'ai fait mon travail. Et puis, j'ai voulu. Il faut se parler à soi et il faut savoir ce qu'on veut dans la vie.
1: On va aborder un peu les relations toxiques ou la manipulation au niveau professionnel. Moussa, comment on peut définir une relation toxique dans un environnement professionnel?
2: Quand on te boycotte. Déjà, ça commence par les boycotts, par les pots de banane. Tu te dis, mais il y a un truc qui ne va pas. Pourquoi les gens sont contre toi? Pourtant, on est là pour travailler tous ensemble, pour un objectif, on va dire, commun. Mais tu trouveras toujours quelqu'un qui veut te mettre des bâtons dans les roues.
1: Là, on est dans une logique plutôt d'affront,
2: non,
1: plutôt de coups.
2: C'est très subtil, c'est des pots de banane.
1: D'accord.
2: On attend que tu tombes pour t'éteindre complètement. Dans le milieu professionnel, c'est fréquent. Bah, l'exemple que moi j'ai, c'est quand j'étais à l'époque, je travaillais pour une entreprise de téléphonie. Les premières années, c'était les plus belles parce qu'on était jeunes, on était vigoureux. Et après quelques années, les choses changent, les objectifs changent. T'as des gens qui veulent ta place, tu dois justifier ta place. Et aussi en termes d'organisation, les restructurations, tu dois mettre aux gens, tu dois licencier des gens. Et voilà, du coup, ça devenait à la fin quelque chose de très pénible pour moi psychologiquement. C'était quelque chose qui était très beau au début, devenait à être l'enfer pour moi à la fin.
1: À quel moment vous êtes rendu compte que vous êtes dans une logique qui n'était pas Voilà, je travaille pour une structure, j'ai mes obligations en tant qu'employé d'accomplir et passer à autre chose, d'où une manipulation sur la personne, sur la psychologie. Comment vous faites le distinguo entre ce que vous devez faire comme votre devoir normal à un ressenti psychologique lié

0: Dans le quotidien, je ne pouvais pas m'irer parce que certaines choses qui allaient à l'encontre de mes valeurs, de mes principes, là j'ai dit, Mousse, il serait temps quand même de passer à autre chose. Ça a été un déclic parce que j'arrivais pas à me mirer.
1: Est-ce que c'était une personne ou un groupe d'individus qui avait cette mission?
0: C'était moi-même. Bizarrement, oui. Bah, eux, ce sont les causes, les faits que je ressentais dans ma propre psychologie. Je me suis dit, Mousse, bah, tu te rends malade. Pourquoi? Tu essaies de gagner ta vie normalement, comme tout le monde, mais pourquoi tout ça? Est-ce que le jeu en vaut la chandelle? Et de toutes les façons, même en entrant au sein de l'entreprise, je savais qu'il y aurait une fin.
1: Ouais.
0: Même la vie a une fin.
1: Ouais, ouais.
0: Du coup, en entrant, je savais que je devais préparer ma sortie. Je savais
1: pas forcément à travers un vécu aussi douloureux.
0: Non, je savais pas que ça allait finir de cette manière. Peut-être que je serai toujours au sein de cette entreprise-là, mais j'ai dû quitter parce que voilà, j'ai dû anticiper tous mes projets, je les ai mis en place. Je n'ai pas quitté parce que voilà, ça me plaisait pas.
1: Et là aussi, j'essaie d'élargir un peu la question là. Est-ce que tout le monde est cible à la manipulation au niveau professionnel, ou est-ce que là aussi le management vise des individus donnés pour dire voilà, cette personne c'est une proie qui est beaucoup plus accessible?
0: On veut toujours couper la tête du roi, mais quand tu n'y arrives pas, lui il te rattrapera. Oui, bah quand tu montes, tu sais, de la nature humaine, les envies, la jalousie, pourquoi celui-là pas moi? Et c'est vrai que moi, au sein de cette entreprise-là, j'avais évolué assez rapidement parce que j'étais très malin et je négociais toujours mes conditions, d'où à la fin, j'avais de très très très bonnes conditions que certaines personnes ne comprenaient pas.
1: Mais justement, quand vous avez une position, c'est les prix à payer, peut-être. Est-ce que
0: J'étais au bas de l'échelle, je pense que personne n'aurait fait attention
1: à moi.
0: C'est clair. De toutes les façons, si on cherche à abattre quelqu'un, c'est parce qu'il est un peu...
1: Ouais, je vois le frère Emmanuel en train de vouloir peut-être compléter. Mousse.
2: C'est que parfois, il y a des patrons qui jouent à opposer leurs collaborateurs.
1: Ouais, il y a ça aussi. Et c'est de la manipulation.
2: Pour mieux avoir la main dessus. Donc, on vous fabrique, on vous appelle Paul, on vous dit que François est en train de parler derrière vous. Ouais. On va vous appeler François, on va dire que Maman est en train de faire des choses derrière vous. Voilà. Ouais. Et puis, on vous pousse à faire des choses que vous-même dehors et puis...
1: Mais très souvent, au niveau professionnel, moi je pense que c'est quand on vous fait très souvent des compliments, parce que vous êtes le meilleur, vous avez réalisé ceci, vous avez fait cela.
2: Oui.
1: À mon avis, on vous gagne d'abord votre confiance, on vous fait comprendre que vous êtes le numéro un, vous êtes le meilleur. Ça, au niveau professionnel, à mon avis, plus en plus on vous dit vous êtes le meilleur, vous êtes le numéro un, il faut se poser cette question. Est-ce qu'au niveau professionnel, tu as eu des collaborateurs qui cherchent à vous manipuler, ou vous-même, vous avez été victime d'une manipulation de vos supérieurs?
3: Merci Hansa, mais le plus souvent, j'ai été quand même au premier rang.
1: Okay.
3: J'ai été souvent responsable des structures sur lesquelles j'ai travaillé. Et donc, moi, j'ai vu plutôt le contraire, parce qu'il y a des collègues qui veulent te manipuler par rapport aux autres.
1: Mm-hmm.
3: Donc, vous êtes le patron, la secrétaire peut s'approcher de vous, madame, vous voyez telle personne là, ainsi de suite, ou un chauffeur qui veut vraiment, qui nous... n'aime pas la tête de l'autre qui vient, qui peut vous raconter des choses. Et c'est très, très difficile donc de gérer cela. Donc, quand on est responsable, ça veut dire qu'on doit prendre du recul et éviter d'écouter, mais de suivre et observer soi-même avant de réagir.
1: Qu'est-ce que vous faites quand on vous dit, voilà, regardez, l'autre chauffeur Hamza, il conduit pas bien, et j'imagine, ils vont dire, ouais, il vient au travail ivre, il respectait pas, voilà, c'est de la maldisance.
3: Je cherche toujours à me faire moi-même ma propre...
1: Donc vous contrôlez vous-même...
3: Donc c'est ma façon vraiment de me protéger de ça. Je ne prends jamais pour argent comptant, c'est comme
1: c'est dit. Comme vous dites, ouais.
3: Mais je cherche à prouver cela de moi-même. Si je le constate en ce moment, je peux agir.
1: C'est vrai que quand on a un dirigeant qui n'a pas de confiance en lui, qui n'est pas bien préparé, c'est horrible. Hein. Moi, je vis des collègues qui ont été dans ce type de situation où t'as le chef, le manager, était vraiment... Il les rendait la situation vraiment... difficile. Mais là, c'était même pas de la manipulation subtile. Hein. Arrivé à un moment donné, c'était toutes les personnes qui étaient mieux que lui, le mettaient

0: en alerte. Il avait ce complexe vis-à-vis de certains types de ses collaborateurs. Et donc là, tout de suite, ça se déclenche.
1: Avant de poursuivre, faisons place à un hommage à une beauté qui traversait jadis les rues de la capitale, N'Djamena. Dans cette chanson, Ahmad Pekos raconte une scène simple, presque quotidienne. Il voit Aïcha passer dans les rues, proposer le lait caillé et le beurre animal aux passants. À travers son regard, Pekos sublime la beauté d'Aïcha par des détails précis, presque chirurgicaux. Il s'attarde sur son piercing au nez contenant une simple tige. Discrète, élégante, suffisante à elle seule pour souligner sa grâce naturelle. Sa voix est douce, posée lorsqu'elle appelle les clients. Badoulou Rouaba, Achourou Zibde, une scène ordinaire devenue poésie, un hommage à la femme djaménoise du quotidien. Ahmad Pekos. 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

0: Merci Madi pour le choix de cette chanson. Ahmet Pekos qui a sublimé la femme ndjaménoise, la vendeuse de Le Cahier. Et nous poursuivons ce numéro pour aller plus loin dans la compréhension des relations toxiques et des mécanismes de manipulation. Cette fois-ci, nous changeons de regard, un angle plus introverti, plus intérieur. Place à l'approche philosophique, Souleymane Abdelkarim à toi pour la Minute Philo.
1: Merci beaucoup Hamza. Le titre de la Minute Philo d'aujourd'hui, le lien qui abîme. On n'entre jamais dans une relation toxique en connaissance de cause. Cela commence presque toujours bien. Une rencontre forte, une présence qui rassure, quelqu'un qui semble enfin nous voir tel que nous sommes. Au début, tout est intense. Les messages arrivent vite, les mots sont beaux, on se sent choisi, reconnu, peut-être même sauvé. Puis sans prévenir, quelque chose se déplace. Il ne s'agit ni d'une rupture franche, ni d'une violence explicite, mais plutôt de silence qui s'installe, de réponses qui deviennent floues, d'une distance qui se creuse insensiblement. Et c'est là que vous commencez à douter, non pas de l'autre, mais de vous-même. Vous multipliez les efforts, vous cherchez à comprendre, vous vous expliquez, vous vous excusez. Vous attendez qu'il ou elle revienne à cette première intensité. À ce moment précis, la relation a déjà basculé. Vous n'êtes plus dans un lien partagé, vous êtes dans une attente suspendue, dans une espèce de guet anxieux qui vous consume à petit feu. L'autre, bien souvent, ne manipule pas consciemment. Il a simplement saisi que votre peur de perdre est devenue plus puissante que votre besoin de respect. Alors il avance, puis recule. Il donne suffisamment pour vous garder accroché, puis retire assez pour maintenir cette tension qui vous épuise. Mais soyons honnêtes, si cette configuration perdure, ce n'est pas uniquement à cause de lui, c'est aussi parce que partir fait peur, parce que la solitude semble plus douloureuse que ce que l'on vit. Parce que l'on préfère un lien abîmé à l'absence de lien. Alors on accepte, on minimise, on s'habitue à l'inconfort, à ce climat d'instabilité émotionnelle qui devient la norme. Peu à peu, on ne sait plus très bien ce qui est acceptable et ce qui ne l'est pas. On confond amour et sacrifice, on croit que souffrir constitue une preuve d'attachement, on se persuade que l'intensité de la douleur mesure l'authenticité du sentiment. Voilà ce qu'est une relation toxique. Un lien où l'on se perd lentement, morceau par morceau, pour ne plus affronter le vide. On ne s'en sort pas seulement en accusant l'autre, en dressant l'inventaire de ses torts ou en attendant qu'il change. On s'en sort quand on ose se poser une question plus difficile, plus inconfortable. Qu'est-ce que cette relation m'évitait d'affronter en moi? Quelle peur, quelle blessure ancienne cette dépendance venait-elle masquer? Guérir, ce n'est pas haïr, c'est se choisir, non pas dans un geste héroïque, mais dans une décision simple et répétée chaque jour. Parce que aimer ne devrait jamais demander de renoncer à sa propre dignité.
0: Tout à fait, Souleymane. Tout à fait. Merci pour cette minute philo. Une lecture philosophique pour interroger ce que nous vivons, commencer ce qui nous traverse et comprendre par la pensée là où le vécu ne suffit plus. Nous arrivons à la fin de ce numéro de Reflet Croisé consacré aux relations toxiques et aux mécanismes de manipulation. Et un échange pour comprendre, nommer et parfois commencer à se libérer. On prépare à ce numéro. Notre ami Emmanuel Nadinga, Khadija Clemas et Souleymane Abdelkarim. Au micro, Hamza Ben Hassan, merci aussi à l'invité Moussa Dizoutman pour la richesse de ces échanges et la générosité de son partage. Merci également à l'équipe technique sans qui cette parole ne pourrait ni circuler ni résonner. Mahdi Mamat Abdoulaye, Aladoum Hissein, Mamat Mazal, Moussa Haroun, Emmanuel Gelbi, Youssouf Abdirahman, Aziz Saïd Sissé, Bamat Choroma Sherif. C'était Reflet Croisé. On se retrouve très bientôt pour un nouveau temps de réflexion partagé. À très bientôt.
1: Reflet Croisé revient la semaine prochaine. En attendant, prenez soin de vous. Et prenez soin les uns des autres.

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1: Mesdames, messieurs, bienvenue à cette émission consacrée aux enfants et jeunes désœuvrés et démunis au Tchad. Des milliers d'enfants et jeunes quittent chaque année leur famille, poussés par le manque d'accès aux soins de base, à l'éducation ou à un mieux-être. Ces derniers, qui souvent fuient des conditions sociales ou culturelles, les empêchant de s'épanouir et garantir leurs droits, se retrouvent dans la rue. Plusieurs enfants et jeunes démunis sensibilisés à travers la danse ont été placés dans le centre d'accueil et de réinsertion sociale. Nous sommes allés à leur rencontre.
2: Bonjour.
3: Bonjour.
2: Comment t'appelles-tu?
3: Je m'appelle Djibril Hissen.
2: Djibril Hissen. Qu'est-ce que tu fais ici?
3: Je suis là pour prendre en danse. Pourquoi il n'y a rien? On va partir au marché. On va vendre halawa avec le goro, tout ça, on va vendre. Et le soir, on va venir manger des mêmes choses. C'est comme ça seulement.
2: Et tu es ici au centre espoir d'Akuna. Qu'est-ce qui t'a amené ici?
3: Moi, je suis là en route toujours. Et Maître Alpha, il m'a trouvé en route. Je suis arrivé à Mundo là-bas. C'est comme ça que lui, il a trouvé en route. Il dit que tu viens, tu restes avec moi au centre de Kun Espoir. Les enfants, beaucoup, ils sont là. C'est comme ça que lui, il m'a amené.
2: Et qu'est-ce qui t'a poussé à sortir de la maison pour être dans la rue?
3: Je suis amené à mon école coranique et moi, je fuis là-bas. C'est comme ça que je suis là ici.
2: Tu as laissé papa, maman ainsi que tes frères pour te retrouver dans la rue à cause de l'école coranique?
3: Oui.
2: Pourquoi?
3: De rien.
2: Tu peux pas dire à papa ou maman, on peut t'inscrire dans une école française. Pourquoi tu t'es retrouvé sur la route?
3: Ils sont forcément et moi je sors. C'est comme ça seulement.
2: Comment tu t'es senti dans la rue avant de trouver ton chef pour t'amener au centre d'Akuna Espoir?
3: Moi, je fais travail. Je peux aller au marché. Je travaille avec la nuit là. Je veux partir dehors là, dans cette camion de car, d'ingéler là-bas et ce matin je vais arriver au demi, c'est comme ça seulement.
2: Tu n'as pas envie de repartir à Mundo?
3: Je vais repartir.
2: Donc tu souhaites repartir à Mundo, retrouver papa, maman et tes frères et sœurs?
3: Oui.
2: Tu veux dire quoi aux autres enfants qui ont quitté la maison pour être dans la rue?
3: Rien.
2: Rien. D'accord, merci. Bonjour.
4: Bonjour.
2: Comment t'appelles-tu?
4: Je m'appelle Otraka Obed.
2: Obin.
4: Obed.
2: Qu'est-ce qui t'a poussé à sortir de la maison?
4: Ok.
2: Mamsé.
5: Bonjour.
2: Comment tu t'appelles?
5: Je réponds au nom de Mme Cynthia. Pour moi, ce qui m'a fait, je suis sortie dans la rue, c'est à cause de la femme de mon oncle. Après des années, ma maman était décédée et puis je suis venue rester avec la femme de mon oncle. Après ça, mon oncle était voyagé, je me suis retrouvée avec la femme seule. Quand la femme sortait, elle me laissait à la maison, je suis seule. Et après, elle vient, elle se saoule, elle part, elle prend l'autre la boisson, elle se saoule et puis elle vient me maltraiter, elle me frappe. Je suis sortie dans la rue, après ça, c'est elle qui est venue me chercher encore. Je me suis retournée à la maison. Après ça, mon oncle était venu, elle a fait semblant comme si je suis à la maison. Après ça, directement, moi aussi, je suis sorti. Je suis dans la rue. Il a fait l'autre 3 mois. Après ça, c'est mon maître qui m'a trouvé. Il m'a dit, il y a un centre qui est là, puisque je peux venir rester. Le premier jour, j'ai refusé de rester. Je suis parti. Après la nuit, je suis revenu. Il passait, il m'a appelé. Et ça, moi aussi, je suis décidé pour venir rester au centre.
2: Quand tu étais sorti dans la rue, tu avais quel âge?
5: Quand j'étais sorti dans la rue, il y a 10 ans.
2: Et aujourd'hui, vous en avez combien?
5: Aujourd'hui, il y a 18 ans.
2: Comment te sentais-tu dans la rue sans ta famille?
5: Je me sens mal à l'aise, mais malgré si ma maman était là à côté de moi, je ne pourrais pas sortir dans la rue. Si la maman est décédée, c'est toujours le père qui prend toutes les choses. Et après ça, on était deux. Il y a ma petite qui est au village et puis moi, je suis là.
2: Et tu souhaites un jour repartir chez ton oncle?
5: Je souhaite pour repartir pour trouver ma petite, mais chez mon oncle, non.
2: D'accord. Et là, ici au centre, on vous forme, toi précisément, tu es formée en quoi?
5: Je suis danseuse, chorégraphe, je forme mes petits frères qui sont ici aussi.
2: D'accord, merci. Et c'est tout ou bien tu as un message à donner aux filles qui seront à l'écoute?
5: Pour les filles qui sont sorties dans la rue, c'est d'une maltraitance. Et après ça, les parents vont venir te chercher pour te dire pour que tu repars à la maison. Et après ça, moi, ce que j'ai à dire, il faut qu'ils prennent leur courage et puisqu'ils ne sortent pas dans la rue.
2: Bonjour.
6: Bonjour.
2: Comment vous appelez?
6: Je réponds au nom de Bangamdien de Ange Gabriel.
2: Ange Gabriel, qu'est-ce qui vous a poussé à sortir de la maison?
6: C'est les circonstances de la vie qui m'ont poussé à être là. C'est la famille. Avant, j'étais à Guérindon avec ma maman. Donc, ma maman est un peu malade. Après, elle m'a ramené en Djamena. Je suis venu ici retrouver mon oncle et Stéphane. Nous étions ensemble et je suis là aussi avec mon grand-père. Hein? La mort de mon grand-père. Après, je suis venu ici avec mon oncle Jérémy. On m'a accueilli bien après. On me maltraite comme un âne. J'ai dit que non, non, ça là, ça va pas aller. J'ai quitté la maison pour retrouver dans la rue avec mes amis. Il y a un de mes amis qui m'a dit qu'il y a un centre là. Il faut que je vienne. Je suis venu maintenant, ça fait 6 ans. Non, je suis pas retourné. Et même la famille sont venus me dire pour que je retourne à la maison. Mais je les ai dit que je peux pas retourner à la maison. Pour que je retourne, pour qu'on me traite comme un âne là, je peux pas. C'est pour cela que je suis ici. Je suis ici même, je suis à l'aise. On m'a inscrit à l'école, je fréquentais. Maintenant, je suis en classe de 4e. Il y a d'autres formations qu'on fait aussi, la miniserie, couture aussi.
2: Merci.
7: Je réponds à Steven.
2: Steven, qu'est-ce qui t'a poussé à sortir de la maison?
7: C'est une longue histoire alors. Ce qui m'a poussé à être dans la rue, parce que ça a été le problème avec mon père et sa femme. Lorsque ma mère n'est plus là, ma mère a voyagé. Quand sa femme commence même à préparer la nourriture, elle n'arrive même pas à me donner. Et ce que je n'ai même pas fait aussi, elle va venir dire à mon père que je fais ceci, je fais ceci. Et mon père commence comme ça, s'il m'a frappé. Et moi aussi, j'ai vu ça comme ça, là. Je suis sorti.
2: Comment te sens-tu ici au centre par rapport à la rue?
7: Et quand je reste comme ça, là, je pense beaucoup sur mes frères et ça, c'est pas une idée.
2: Et là, tu souhaites un jour repartir dans la famille?
7: Oui, oui. Repartir sur la famille pour les voir, pour les aveugler, pour tout bon.
2: D'accord, pour l'instant, tu es en quelle classe?
7: Je suis en 6e.
2: Tu rêves de devenir quoi un jour?
7: Bon, je ne sais pas ce que Dieu va faire, mais même si je deviens avocat, même là, c'est bon.
2: Pourquoi tu souhaites devenir un avocat un jour?
7: C'est pour défendre.
8: Bonjour.
2: Comment t'appelles-tu?
8: Je réponds au nom de Yumtu Dijan Alexis.
2: Qu'est-ce qui t'a poussé à être ici au centre d'Akouma?
8: Bon, pour moi, je peux dire que ce sont les mauvaises compagnies. Et ce n'est pas venu volontaire et je me suis retrouvé là. Et puis, c'est là, ici, maintenant, au centre d'Akouma. Grâce au maître, il m'a retrouvé dans la rue et puis... C'est là, il me retrouve là, et puis je fais de la danse, et puis allez, c'est pour ça, ici, là.
2: Comment te sens-tu? Étant dans la rue... Sans ta famille.
8: Bon, ta maman reste ta maman, tes parents, ce sont tes parents. Ce qu'elle a eu que se sentir loin de tes parents, ça ne peut pas te plaire aussi bien. Comme je suis ici, je vois comme si c'est le destin, donc je fais avec.
2: Et on vous apprend quand même des petits métiers?
8: Oui, on nous apprend des petits métiers. Actuellement, comme moi, je fais la danse et certaines font certaines formations ailleurs. Et moi, je suis dans la danse jusqu'à maintenant au centre.
2: Et tu souhaites revenir en famille plus tard?
8: Oui, c'est mon souhait même. C'est que si le jour viendra que je pourrai aussi aller visiter les parents ou bien si ça arrive que je rentre à la maison, ça va aussi venir.
2: Ils vivent ici en Djamena?
8: Non, pas ici à Djamena.
2: Où?
8: Ils sont au Cameroun.
2: Au Cameroun.
8: Yeah.
2: Si vous avez quelque chose à dire aux enfants de la rue ou bien aux enfants qui vous écoutent en général.
8: Le conseil que je peux donner aux autres frères aussi qui sont dans la rue est que la rue, ce n'est pas une maison familiale. Quand tu es dans la rue, tu es libre de faire tout ce que tu veux. Mais il y a certaines conséquences qui vont t'arriver et ça va te pousser à faire des mauvaises choses. Bon, raison pour laquelle je conseille de rester tranquille, même si à la maison ça ne va pas ou il y a des problèmes même à la maison, il faut essayer de supporter. C'est la famille dont tu dois faire avec. Il faut avoir le cœur très posé et puis ça va aller un jour.
2: Qui vous a amené ici au Tchad?
8: C'est moi-même. Je me suis retrouvé ici au Tchad. Donc c'est de ma volonté que je suis venu ici. Et je suis Camerounais. C'est là, ici, ça fait de cela de quelques années que je suis ici. Donc je me sens un peu habitué.
1: Fondateur du centre d'accueil et réinsertion des enfants et jeunes démunis d'Akuna Espoir. Aleva Ndavogo Jude, à qui nous avons tendu le micro, nous parle de la structure.
9: Oui, bonjour. Je suis le président fondateur du centre d'Akuna Espoir, un centre d'accueil et de réinsertion sociale des enfants et des jeunes démunis, pour ne pas dire de la rue. Et donc, ça fait aujourd'hui presque 10 ans déjà que nous œuvrons à la réinsertion de ces enfants abandonnés à leur triste sort. Et donc, avec mon association, mon équipe, on intervient en urgence à la rencontre de ces enfants dans la rue, puisqu'on les considère qu'ils sont des victimes qui n'ont plus la force ni la volonté d'aller vers les structures de la commune. L'appât utilisé, c'est la danse. Et à travers la danse aujourd'hui, qui n'est plus à présenter, parce que beaucoup nous connaissent déjà et qui nous voient un peu danser dans les rues un peu partout en Djamena. Et à travers ces danses que nous utilisons pour pouvoir donner d'abord le sourire de l'espoir à ces enfants, on les récupère dans la rue et on les amène au centre pour pouvoir les écouter et savoir qu'est-ce qui les a poussés à être dans la rue. Et un travail d'accompagnement psychosocial qui se passe et le travail de rééducation, puisqu'il y a des jeunes, des enfants qui sont affectés par les stupéfiants, l'alcool, les drogues, tout ça. On les accompagne psychologiquement. Il y a aussi le travail d'éducation qui s'est fait au centre. Et après cela, il y a l'écoute et la réunification familiale. Parce qu'il faut dire de tout, notre slogan est « un enfant, une famille ». Et que la rue n'a jamais enfanté, ces enfants viennent tous d'une maison et ils ont des parents, des familles. Et donc nous sommes chargés à faire cette réunification, essayer de comprendre la cause entre les enfants et les parents et pourquoi les enfants sont dans la rue. Est-ce que les parents savent, est-ce qu'ils sont vraiment concernés de la situation auquel ces enfants sont exposés et autres. Quel que soit le problème qu'on essaie de résoudre, afin que les parents acceptent l'enfant. Et donc nous nous mettons à la disposition un suivi pour essayer de voir si l'enfant est à la maison, est-ce que tout va bien, est-ce qu'il est, il a encore ces questions de récidive et autres. Voilà à peu près le travail que nous faisons, ça fait aujourd'hui 10 ans en Djamena, pour aider ces enfants.
1: Et d'où vous vient l'aide pour leur prise en charge?
9: Il faut dire d'abord que nous, à la base, nous sommes une structure d'abord culturelle. Et beaucoup plus nos prestations artistiques que nous offrons, auxquelles les gens nous sollicitent un peu partout, ce qui nous fait d'abord entrer des revenus, qui nous permet d'abord, premier pas, de subvenir aux besoins de ces enfants. C'est aussi aujourd'hui, on a créé le complexe d'Akuna Service. C'est un restaurant qui aide aussi les jeunes, aujourd'hui les enfants, à se prendre en charge, qui sont aussi indépendants. Nous permet aussi de générer un peu le moyen pour pouvoir subvenir aussi à nos besoins et aider aussi ces enfants. Et aussi à des personnes de bonne volonté, de loin de près, qui croient à ce qu'on fait et qui nous tend la main, qui nous accompagne. Et nous voulons profiter de cette occasion pour remercier vraiment Paris Cash, qui est une entreprise au Tchad pour la toute première fois depuis 10 ans. On vient de signer notre première convention avec cette entreprise au Tchad qui aujourd'hui vraiment nous allège un peu par rapport au loyer, qui ont pris vraiment, qui s'occupent pour pouvoir nous donner un peu l'argent qui nous permet de payer le loyer depuis plus de 10 ans qu'on loue. Vraiment, c'est une occasion pour nous de dire aussi un grand merci à la ministre d'État, Amina Longo, qui connaît vraiment le travail qu'on fait. On a plaidé auprès d'elle afin d'avoir vraiment un terrain propre à nous. Et ce qui a été fait aussi, elle a soumis le dossier au niveau de son collègue de l'aménagement et qui est en cours, qui nous ont répondu, qui veulent vraiment les garanties financières. Et donc, on lance un OCS à tous les partenaires qui sont vraiment plantés au Tchad afin de nous accompagner dans ce sens pour qu'on puis vraiment avoir notre propre terrain et au combat construit pour pouvoir aider ses enfants.
1: Et comment faire pour, par exemple, si un particulier, si l'équipe par exemple de l'ONAMA veut donner un coup de main, il y a des procédures ou bien comment ça se passe pour venir auprès de vous?
9: Oui, il faut dire qu'on a notre page sur Facebook, effectivement. On a aussi nos contacts et il y a des gens qui nous contactent à travers notre page Facebook. Il y a aussi les gens qui cherchent vraiment à nous soutenir. Et voilà, donc à travers aussi ce que les médias nous accompagnent, à travers vraiment la communication médiatique qui nous permet vraiment de communiquer un peu sur notre travail, que ces personnes aussi sont à l'écoute, qui nous accompagnent. Nous, nous sommes ici à Paris-Congo. Il faut dire, en 2017, on était à Chagua. On a été vraiment expulsé. On est venu à Muxal. De là où ça a été un peu difficile, aujourd'hui, on se retrouve à Paris-Congo. Et donc, nous sommes ici à Paris-Congo, non loin de l'église catholique Imario. Donc, après le canal de Paris-Congo à Djumbal, et c'est de là où le centre se trouve. La porte est ouverte à tous ceux qui veulent vraiment nous accompagner dans ce sens. Déjà, on a mis en place le projet de réunification, de réintégration et réunification au placement familial et appui à la scolarité de ces enfants. Il faut dire aujourd'hui, ils sont plus de 40 et on a pu identifier 31 qui veulent vraiment regagner la famille. Effectivement, ça, c'est déjà un atout parce que notre but, ce n'est pas de maintenir les enfants à long terme au centre d'accueil d'Akuna. Nous sommes contre l'institutionnalisation des enfants dans les centres d'accueil. parce que quand ils sont vraiment durs au centre, ils ne bénéficient pas d'éducation. Alors qu'un enfant doit vraiment bénéficier de l'éducation de ses parents, de la famille ou des familles d'accueil. Et donc, nous, ce que nous on fait ici au centre, c'est une orientation pour pouvoir aider ces enfants à avoir vraiment l'amour fraternel, de l'émotion vraiment paternelle avec d'autres gens qui puissent vraiment grandir. Et donc, c'est ce que nous faisons. Le projet est déjà en place et voilà, nous sommes en train de chercher vraiment des moyens. Nous lançons vraiment une SOS à tous les partenaires qui croient à ce qu'on fait, qui ont vraiment la volonté d'aider les enfants vulnérables. Voilà, les bénéficiaires sont là, donc vraiment, ils peuvent nous accompagner dans ce sens sur le projet de réunification et de réintégration au placement familial de ces enfants. Il faut dire qu'ils viennent de toutes les régions du Tchad. Ils viennent de Mundu, Abéché, Ati, Mongo, Faya, ainsi qu'ils viennent de Kélo, Bongo, Glendeng, d'Ndjamena, ils viennent de toutes les 23 régions. Et nous, aujourd'hui, on ne distingue pas les catégories de ces enfants. Tous les enfants en situation de détresse, on tend la main à tout le monde, que ce soit musulman, que ce soit chrétien, on accepte tout le monde, enfin vraiment de rééduquer pour que l'enfant réintègre la société et qu'il puisse vraiment réussir. Ces enfants, on les laisse dans la rue, ils deviennent des délinquants. Aujourd'hui, on a réussi vraiment à réinsérer plus de 644 enfants dans leur famille. Aujourd'hui, il y en a qui sont indépendants, qui se prennent en charge. On peut dire sont plus de 84 qui sont indépendants. Il y a d'autres qui sont là. Mais par manque de moyens d'accompagnement, il y a question des récidives. Ils deviennent des délinquants. Ils sont incarcérés en prison. Ils sont libérés. Il n'y a pas toujours de moyens d'accompagnement. Ils reviennent encore aux mêmes habitudes. Et nous, quand on voit ça, on a mal. Parce que quand ils reviennent, ils volent, ils agressent. C'est mal dans la société et c'est un danger. Nous avons mis en place le projet de réintégration des délinquants pour la prévention des crimes. Ces jeunes aujourd'hui, ils sont venus, certains qui se plaignent. Ils veulent les formations, ils veulent avoir un logement, mais ils ne savent pas comment faire. On a mis le projet en place. C'est toujours notre accompagnement qui nous fait défaut. Et c'est vraiment l'occasion de lancer un OCS à l'endroit vraiment du ministère de la Sécurité publique, de la Justice, ainsi que le DG de la police et aussi les partenaires qui sont plantés au Tchad pour pouvoir aider le gouvernement pour le développement. On a vraiment la volonté, on a l'audace, on a l'engagement, on a la détermination, mais nous sommes manqués de moyens d'accompagnement. Nous avons vraiment des belles idées, des bons projets, mais c'est ce côté d'accompagnement qui nous fait défaut. C'est question maintenant qu'ils puissent vraiment de voir vraiment le sérieux du travail qu'on fait. Si aujourd'hui on a fait 10 ans bénévolat, ça veut dire qu'on a vraiment la passion, on a vraiment l'amour d'aider, de transformer ces enfants. Et donc voilà, aujourd'hui, nous voulons aussi profiter pour remercier vraiment Agel qui est déjà venu pour pouvoir nous aider à nous accompagner dans ce sens, dans ce projet. Et nous espérons que d'autres partenaires vont devoir emboîter les pas pour qu'ensemble, en synergie, on puisse vraiment aider les enfants. Quand on parle des enfants, ce n'est pas seulement que le travail de la protection de la petite enfance ou bien de Madame la ministre de la protection de l'enfance. Si le travail, c'est un combat à nous tous. Chacun de nous doit mettre la main dans la pâte pour qu'ensemble, qu'on ait cette énergie pour pouvoir aider ses enfants. Quand un enfant réussit, ce n'est pas seulement pour le père ou bien la mère. C'est pour toute une nation. Et vraiment, l'occasion pour nous de dire que le président de la République puisse nous accepter de nous recevoir, enfin de nous écouter. C'est ça notre souhait. Enfin, qu'on puisse soumettre nos différents projets que nous sommes en train vraiment de faire pour pouvoir aider ces enfants. Aujourd'hui, il y a des jeunes qui ont vraiment du talent, qui peuvent vraiment représenter dignement le pays à travers la danse, mais il y a manque toujours d'accompagnement. Ça fait des fois, ils sont en train de perdre de l'espoir et ils reviennent encore à leurs mauvaises habitudes, c'est un danger. Nous ne faisons pas seulement danser ces enfants. Il y a le travail de l'éducation qui est là, l'accompagnement psychosocial, il y a la réinsertion au placement familial, il y a le suivi, il y a la réintégration dans la société. C'est tout un programme qu'on a mis en place pour pouvoir vraiment accompagner ces enfants et ces jeunes devenus vulnérables. Aujourd'hui, à travers l'inondation, il faut dire qu'il y a un danger qui est là déjà. Et ces enfants, certains où ils sont vraiment vulnérables, où la maison est effondrée, que les parents les déplacent, ces enfants ne se retrouvent pas. On a constaté il y a quelques semaines, il y a certaines aussi qu'on les a racontées dans la rue, c'est dit à ces situations. Et on ne peut pas les laisser, on les accepte. Mais pour les accepter, il faut vraiment les moyens d'accompagnement. Il faudra que l'UNICEF ainsi que les différents partenaires nous accompagnent. C'est le sérieux que nous sommes en train de faire pour pouvoir aider ces enfants. Et nous voulons vraiment collaborer en synergie pour qu'ensemble donner un avenir meilleur à ces enfants, pour ne pas qu'ils deviennent encore des délinquants ou bien deviennent vraiment un danger dans la société.
2: Comment faites-vous pour les récupérer dans la rue ou bien vous avez une stratégie?
9: On a commencé d'abord, c'est à travers la danse qui est peu connue. Les gens, ils pensaient que voilà, c'est juste les jeunes qui font danser les enfants dans la rue et c'est tout. Mais au-delà de ces danses, il y a un travail de rééducation qui se passe. Et ces enfants, nous le savons tous. Déjà 10 ans, c'est pas 10 jours. C'est pas 10 semaines. Il y a l'expérience qui a été vraiment acquise. Aujourd'hui, nous avons mis en place une méthodologie de pratique et d'intervention qui nous permet d'aller dans d'autres régions, de former la communauté afin qu'ils puissent vraiment maintenir ces enfants sur place. À travers la danse aujourd'hui, nous avons d'autres méthodes qu'on a mis en place qu'on peut intervenir à travers l'éducation dans la rue. C'est-à-dire, si les enfants n'est pas à l'école, l'école ira les trouver dans la rue. Le projet est là en place. Il faut toujours des mesures, des moyens d'accompagnement. Nous avons constaté aujourd'hui, il y a certains enfants qui sont malades, qui traînent dans la rue, qui n'arrivent pas à danser, qui n'arrivent pas vraiment à être éduqués. éduquer. Qu'est-ce qu'il faut? Il faut un accompagnement médico-psychosocial. On peut former ces personnes dans ce domaine, comment approcher ces enfants. Je pense vraiment aujourd'hui, l'expérience nous a vraiment montré et on a mis en place vraiment beaucoup de programmes qui nous permettent vraiment, hormis même de l'attente, il y a beaucoup de stratégies qu'on peut vraiment aborder. Nous avons vraiment ce domaine. Nous voulons vraiment que le gouvernement puisse voir le sérieux du travail qu'on fait pour qu'on puisse les présenter notre méthodologie de pratique d'intervention afin qu'ils puissent prendre la note et qu'ensemble, qu'on mette en synergie pour mieux canaliser, aider encore ces enfants.
2: Comment font les particuliers pour pouvoir les adopter? Comment faire?
9: Adopter l'enfant, nous avons des fiches. Comme je le dis tantôt, ces enfants, on les prend aujourd'hui. Avant, ils étaient vraiment très nombreux. On a mis en place un projet afin de récupérer ces enfants. C'est-à-dire, dans un an, on peut réinsérer plus de 240 enfants dans la famille. C'est-à-dire notre stratégie, chaque un mois, où on récupère les enfants, sur un mois, l'enfant doit regagner la famille biologique ou soit la famille d'accueil. Et donc, voilà, nous avons toute une fiche qui est là. Et tout le concernant, la personne qui veut vraiment adopter l'enfant pour pouvoir remplir ses fiches. Et en fonction maintenant de ces fiches que nous allons étudier en équipe pour voir est-ce que la personne est vraiment apte ou bien il a tous les moyens possibles ou bien il vient d'où. Nous allons étudier en équipe en interne pour voir maintenant quelle est la possibilité de donner. Oui, parce que nous collaborons aussi avec le ministère de la Justice qui nous permet aussi qu'on dépose toutes les fiches et tout ça. Et si c'est éligible, on peut maintenant contacter la personne afin qu'il puisse vraiment adopter l'enfant. Et il y a deux côtés d'adoption. Adopter l'enfant, ce n'est pas absolument que l'enfant peut être avec toi. Pour être avec nous, il y aura question de moyens de l'accompagner jusqu'à ce qu'il puisse réussir. Aujourd'hui, Dieu merci, il y en a deux qui ont composé. Dieu merci, il y a un qui a obtenu son bac, c'est déjà un de plus. Celui-ci, on l'a pris, il était en classe de CE1 et Dieu merci, aujourd'hui, il a eu son bac. Voilà, c'est pour dire que la rue, comme les gens négligent, il y a eu, c'est vrai, il y a les enfants, mais ces enfants ont des pourcentages et qu'on peut vraiment les aider, les accompagner. Et ces enfants qui sont au centre aussi, ils sont inscrits. Déjà, c'est un travail d'accompagnement, d'alphabétisation pour leur éducation qui se passe et pour pouvoir tester les niveaux, même s'ils regagnent la famille ou bien regagnent les familles adoptives, ils doivent reprendre le chemin de l'école, comme tous les autres enfants normaux à la maison, en construction. Donc, voilà à peu près ce que nous faisons pour vraiment aider ces enfants.
2: Bien, pouvez-vous retracer encore quelques problèmes que vous rencontrez?
9: Le problème ne finit pas et je pense que c'est pas ça aussi qui va nous prêner parce que à travers les difficultés on a appris et on continue toujours d'apprendre. Je pense aussi parfois ces difficultés qui nous permettent vraiment de nous ouvrir les yeux pour savoir vraiment là où on part. Qu'est-ce qu'on doit faire? Et voilà, donc nous, on n'a pas peur de ces difficultés. C'est vrai, ces enfants ont vraiment besoin. Il faut dire aujourd'hui, même déjà, pour louer le loyer, c'est toute une charge pour nourrir ces enfants. 35, combien de fois, même 2-3 à la maison en famille. Imaginez aujourd'hui, on a 35 qui sont là. Pour le nourrir aussi, c'est vraiment toute une difficulté, mais on confie tout à Dieu. Parce qu'il faut dire, ce que nous faisons, c'est un travail de Dieu. Sur le social, sur le cœur, sur le travail côté de Dieu. Et parfois, les enfants arrivent à ne pas avoir de manger 2-3 jours. Mais nous prions, nous restons toujours dans la prière et Dieu écoute. Dieu agit parce qu'il n'abandonne pas les orphelins et touche les personnes de loin de bonne volonté qui agit et les enfants arrivent à avoir quelque chose à manger et donc nous mettons tout notre espoir parce que nous savons que le travail que nous faisons, nous n'avons pas forcé à le faire, nous avons demandé à aider ces enfants et Dieu agit et donc on met toujours Dieu de l'avant. Enfin, qu'ils puissent vraiment aider ses enfants. Les difficultés, ça ne manque pas. Déjà, il faut dire que nous voulons vraiment avoir notre propre local pour pouvoir vraiment bien poursuivre nos activités, nos plans d'action, d'activités. Et aussi, il faut vraiment des moyens d'accompagnement pour pouvoir réunifier les enfants. Imagine aujourd'hui, ils sont 35, pour pouvoir les réintégrer dans la famille. Nous avons besoin de 11 500 000. Pourquoi 11 500 000? Parce que ces enfants, quand on les accompagne, il faut des kits d'accompagnement. Il faut aussi aider les parents avec des dons. Donc, il faut vraiment subvenir aux besoins de la famille. Comme ça, même l'enfant réintègre la famille. Il y aura ces questions d'échange avec la famille, l'enfant pour rester longtemps. Et il faut aussi les moyens de transport pour pouvoir vraiment aider à rentrer ces enfants. Et ils viennent de toutes les régions. Donc, c'est toute une procédure et tout vraiment, c'est des moyens. Et quand ces moyens retardent, les enfants perdent la confiance. Ils perdent l'espoir et ils regagnent la rue. Et ce sont aussi les difficultés auxquelles on fait face. Donc, on veut vraiment avoir les moyens constants. Et c'est très pratique. Dès qu'il y a les besoins, automatiquement, c'est fait. Et je pense que là, du coup, la confiance s'installe et que vraiment, le boulot se passe vraiment à merveille.
2: Ont-ils des droits, les enfants qu'on appelle communément enfants de la rue?
9: Il faut dire, la rue n'a jamais enfanté quelqu'un. Quand l'initiative a commencé, effectivement, je voulais pas vraiment aborder ce nom des enfants de la rue. Parce que pour moi, je dis, ces enfants viennent tous d'une famille, ils ont des pères, ils ont des parents, ils ont des mères, mais pourquoi appeler enfants de la rue? Ce sont des enfants normaux, comme les autres dans la maison. Ils ont leurs droits, comme les autres qui sont dans la maison, mais il faut dire que c'est la vulnérabilité, la précarité aussi qui est là. Il faut dire que nos doigts, nos mains, c'est pas la même chose. Et c'est ça la cause. C'est la maltraitance, le divorce, la séparation des parents, la perte d'autorité des parents, l'irresponsabilité des parents. Et c'est toutes ces problématiques qui font que ces enfants se retrouvent dans la rue. D'une part, c'est aussi la pauvreté. Parce qu'il y a les parents qui sont responsables et qui envoient les enfants aller chercher pour pouvoir les amener aussi à manger, auxquels on les a identifiés. Et donc, comme tous les autres enfants, ils ont le droit au logement, à l'éducation, à la santé, à l'épanouissement. Mais je pense que sur tous les droits des enfants, ces enfants, il y a des places. Donc, il ne faut pas qu'on les stigmatise. Et il faut dire, c'est ça, le nom est venu, Takuna Espoir. Parce qu'on s'est dit, quand on venait au terrain, on voulait mener les activités, ils étaient cachés derrière. On me dit, mais ces enfants sont où? Et c'est comme ça, ils sont sortis, ils sont dit Takuna. Et donc, Takuna qui veut dire, nous voici. Et donc, nous, on s'est dit, voilà, l'espoir est là. Nous voici, et on a mené de l'espoir. Et c'est comme ça qu'on a pu changer vraiment le regard envers ces enfants. Aujourd'hui, tout le monde nous réclame, tout le monde demande. Parfois, on ne sort pas des activités dans la rue, demande, mais où est-ce que vous êtes? Où est-ce que vous menez vos activités? Parce que déjà, ce qu'on fait, ça attire les gens. C'est l'épanouissement. Les gens, d'abord, ça donne un spectacle fort. Et en même temps, ça transforme la mentalité de ces enfants et ça réinsère les enfants dans la société. C'est un de plus. C'est vraiment les initiatives comme ça que le gouvernement, en général en particulier, doit vraiment ouvrir les yeux pour pouvoir accompagner sans toutefois attendre. Et c'est ce que nous voulons. Aujourd'hui, j'ai vraiment le contact des plus hautes autorités. Ils savent, ils connaissent. Mais il faut dire que c'est un peu difficile parce que voilà, tout ce que les personnes peuvent te dire, on t'encourage. Félicitations. Mais c'est pas ça, c'est qu'on a besoin. On a besoin vraiment des actions concrètes. On a besoin vraiment d'un accompagnement qui pourra vraiment nous aider pour dire que voilà, vous appuyez, vous soutenez de près et de loin. Et c'est ça qui aide vraiment à transformer la vie de ces enfants. Parce que ces enfants, c'est pas seulement que les chrétiens, c'est pas seulement que les musulmans, c'est les enfants tchadiens. Et ils appartiennent à nous tous. C'est à nous tous de contribuer. C'est l'occasion pour moi de lancer vraiment cet appel haut et fort pour que ces personnes auxquelles qui me suivent sur le groupe WhatsApp auquel j'ai mis en place, qui me suivent de près, franchement, ce que je fais, c'est pas pour mes intérêts à moi. Aujourd'hui, je me suis sacrifié. J'ai eu à faire des tournées européennes aux États-Unis, partout dans le monde. J'ai eu à tourner, je devais me concentrer sur ma petite famille et puis c'est tout. Mais si j'ai décidé de faire parce que c'est quelque chose qui me venait du cœur, au fond du cœur. Et si aujourd'hui j'ai décidé de rester vraiment au Tchad, c'est pour dire que le Tchad en a besoin. Aujourd'hui, beaucoup de jeunes comme moi rêvent d'aller immigrer ailleurs, d'aller œuvrer. Mais si aujourd'hui, en tant que jeune, je vois aujourd'hui plus de 10 ans, j'ai tout vraiment donné pour pouvoir aider ces enfants. Je pense que c'est l'occasion vraiment de l'État, du gouvernement, enfin maintenant d'accompagner cette initiative qui est vraiment loi, qui pourra vraiment réduire la délinquance, la criminalité, aider aussi vraiment à sauver vraiment la communauté.
10: En dehors de la danse, quelles sont encore d'autres activités qu'exerce le centre?
9: L'accompagnement psychosocial, il y a le travail de l'éducation, l'alphabétisation pour la remise au niveau. Il y a aussi ce volet de spiritualiser, parce que beaucoup plus faut dire que l'expérimenter de ces enfants, ça aide. Ça transforme vraiment ces enfants aussi. Il y a aussi la réunification et le placement familial de ces enfants. Donc c'est tout un programme qu'on suit et qu'on met vraiment pour pouvoir vraiment aider ces enfants dans le cadre de la récession.
10: Je vous remercie, monsieur.
9: C'est à moi de vous remercier parce que déjà depuis plus de 10 ans, Onama, ainsi que les journalistes qui nous suivent, qui nous accompagnent, on vraiment met le combat et c'est grâce à eux aussi que vraiment les gens apprennent vraiment à connaître le travail qu'on fait et qui nous accompagnent dans ce sens. Donc c'est à moi vraiment de vous remercier au fond du cœur. Merci beaucoup.
1: Les mesures nationales pour la protection des enfants sont toujours insuffisantes pour couvrir leurs besoins et garantir leurs droits. Madame Zainaba Tidjani Ali, directrice générale de la protection de l'enfant et de la promotion de la famille.
11: Bonjour madame.
12: Salut.
11: Que fait la direction de l'enfance et de la réinsertion sociale?
12: La direction générale de l'enfance a pour but de garantir le droit de chaque enfant à une vie sans violence, abus, exploitation et négligence dans le développement. Le Tchad a ratifié la convention relative aux droits de l'enfant depuis 34 ans et la charte africaine pour le bien-être de l'enfant, mais leur application pose problème. La plus grande partie de la population tchadienne ne respecte pas les droits de l'enfant.
11: Et qu'est-ce qui est à l'origine de ce manque de respect des droits de l'enfant?
12: Tout d'abord, c'est l'ignorance, parce que beaucoup de gens ne savent pas qu'il y a des textes qui protègent ces enfants. Nous avons la Convention relative aux droits de l'enfant, nous avons la Charte du bien-être de l'enfant, nous avons la politique nationale qui vient d'être signée par le chef de l'État, protégeant tous les enfants de tous les corps à travers la protection sociale, l'éducation, la santé, l'épanouissement, etc. Cette politique a été signée le 6 août 2024 et nous avons le Code de l'enfant qui est en cours pour l'adresser au niveau de l'Assemblée nationale. Tous ces textes favorisant la protection de l'enfance, la vulgarisation pose problème parce que beaucoup de gens ignorent que l'enfant a un droit comme les adultes. Et l'enfant a un droit plus que même les adultes parce que c'est un être faible qui demande protection et affection aussi.
10: Ah, Madame la directrice, qui peut être en charge de la protection de l'enfant à part la direction?
12: La direction générale de la protection de l'enfance est sous titre du ministère de la Femme et de la Petite Enfance. Nous, notre mission, c'est de garantir la protection de l'enfant à tous les niveaux, que ce soit dans le secteur de l'éducation, que ce soit à la vie publique. Mais nous avons constaté qu'il y a un laisser-aller. Il y a aussi un problème de moyens pour mettre en œuvre nos activités. Et là, ça pose problème parce qu'il y a une initiative présidentielle pour l'éradication de la mendicité. Et la semaine dernière, le Premier ministre, chef du gouvernement, nous a instruit d'éradiquer et d'arrêter la mendicité dans ce pays. Et quand on voyait la précarité et la pauvreté dans ce pays, nous pouvons d'abord mettre les moyens pour accompagner ces mesures. Nous avons eu une rencontre avec le ministre de la Sécurité la semaine dernière avec notre ministre et quelques ministres des Affaires étrangères pour faire rapatrier les étrangers qui mendient, les adultes comme les enfants, et prendre en charge les mendiants tchadiens qui sont ici au niveau de l'action sociale. Nous, en tant que travailleurs sociaux, c'est beau de donner des discours, mais les faits sont difficiles. Il faut que l'État mette des dispositifs à travers des moyens conséquents pour combattre ce fléau. Sinon, la rue n'a jamais enfanté. C'est les problèmes sociaux qui expulsent ces enfants dans la rue.
10: Avec les peu de moyens que vous disposez, comment vous faites pour prendre ces enfants en charge?
12: Nous avons un centre national de rééducation et des enfants vulnérables qui est au centre de Kundul. Ce qui est au niveau de Kundul. Ce centre, elle est opérationnel depuis à l'époque. C'était un centre qui est rattaché au ministère de la Femme. Et maintenant, ce centre est autonome. Et nous avons gardé presque 200 enfants de la rue. Ils sont hébergés là-bas. Vu nos moyens qui sont limités, il y a beaucoup d'entre eux qui sont répartis vers leur famille et accompagnés la rue. Donc, nous avons des ambitions. La ministre en parle tout le temps de prendre ses enfants en charge. Ça fait 6 mois. Aujourd'hui, on a quelques enfants, une centaine, qui sont au centre 1 pour la réinsertion. Et on voulait les amener au niveau du centre de Kundul parce que là-bas, c'est un peu large. Il y a un site pour le football, le handball, des distractions et tout ça. Mais on est en train de voir avec l'État, s'il nous met des moyens, nous allons essayer d'amener ces enfants un peu distant de la ville et du marché, là où c'est un lieu d'identification et aussi un lieu de leur lobbying. Parce qu'ils ont des chefs de gang qui sont là et qui les manipulent, qui les font mendier et qui gagnent cet argent. Donc, il faut séparer les grands enfants de 5 à 10 ans et ceux de 14 ans à 18 ans dans un autre lieu. Parce qu'il ne faut pas rassembler les adultes et les enfants. Parfois, ils sont abusés. Donc, il y a trop de risques de mélanger les grands et les petits. Donc nous voulons prendre ceux qui ont 3 ans ou 5 ans jusqu'à 10 ans. Et ceux qui ont 11 ans, 12 ans jusqu'à 14 ans, 18 ans à part.
10: En dehors du centre de réinsertion de Kundul, existe-t-il encore un centre ici au niveau de N'Djamena?
12: Oui, les autres centres, c'est des centres privés. Nous avons SOS Village, qui est un grand centre. Il prend tous les enfants et est pris en charge par des partenaires. C'est une organisation bien développée. Dans d'autres pays d'Afrique aussi, il y en a. Nous avons l'orphelinat Bethanie, nous avons des centres d'accueil. Souvent, qui viennent, on travaille avec eux, avec les chefs. Mais souvent, ces centres-là, certains sont dans le formel parce qu'ils n'ont pas des textes bien développés pour dire que ce centre doit fonctionner, mais ils font avec. Et tout ça, nous voulons les normaliser et faire une base de données de ces centres et les doter de moyens pour qu'ils prennent en charge certains enfants qui sont abandonnés. Nous avons un autre cas des enfants depuis mon arrivée, c'était en 2023, puis juillet 2023, mais j'ai plus de 30 cas des enfants abandonnés des nourrissons. À l'époque, les mamans des enfants, c'est des filles mères, parfois c'est des grandes mamans qui font des erreurs et qu'elles tombent enceintes. Au fil du temps, quand ils ont vu qu'il y a des centres d'accueil qui accueillent les enfants, donc, les enfants sont souvent ramenés au niveau du commissariat. Après le commissariat, ils vont séjourner à l'hôpital Katchine ou bien à l'hôpital mère-enfant. Nous avons des assistants sociaux qui sont affectés là-bas, qui vont prendre soin de ces enfants et jusqu'à ce que 2-3 jours sous observation des médecins. Et après ça, nous avons des familles demandeurs des enfants qui sont là, certaines familles qui n'ont jamais eu d'enfants. Donc, ils font des demandes, des correspondances à ma direction sous le nom de la ministre. Et la ministre envoie dans ma direction et je les classe en cas de nécessité. Quand on trouve un enfant, on appelle la famille, on fait d'abord une enquête sociale. Est-ce que la famille, c'est bien un couple qui est marié officiellement et est-ce qu'ils ont les moyens pour éduquer cet enfant? Donc, une enquête sociale sera sur place sur le demandeur d'adoption. Et après 2-3 jours, on affecte l'enfant jusqu'à 3 mois. Parce que dans les textes, c'est dit qu'après 3 mois, si la maman se prononce qu'elle veut son enfant, on lui rend ça. Mais après 3 mois, elle n'a plus accès. L'enfant, comment on l'amène chez le juge pour l'enfant. Et la personne qui a adopté l'enfant doit prendre un avocat. Et devant le juge, on donne officiellement l'enfant et on lui donne un acte de naissance après 3 mois. Donc c'est très fréquent, on avait plus de 30. Bon, c'est depuis la saison pluvieuse, 3 mois qui a passé, mais au début de janvier, février, par jour, on trouve 3-4 enfants abandonnés. Tous, la plupart, on les a mis dans les familles d'accueil. Et les partenaires aussi nous jugent qu'ils ne veulent pas qu'on caserne l'enfant. Parce que l'enfant, qu'on le met dans un centre pendant plus de 6 mois, 7 mois sans le ramener à sa famille ou donner à une famille d'accueil, c'est un problème. Donc on est obligé d'accepter ce qu'ils ont dit, parce que l'enfant qui va rester au niveau du centre pendant très longtemps, ça pose problème. Parce qu'il risque d'oublier même sa famille. Et l'affection maternelle pose problème.
2: Madame la directrice, avez-vous l'idée du centre dénommé Dakuna?
12: Oui, je le connais bien. On travaille souvent ensemble ici avec eux. Bon, il fait beaucoup d'activités, surtout pour les adultes. Nous, on aimait bien. Les gens le prenaient mal, que c'est des danses. Non, c'est ces danses-là, c'est la chorégraphie. Et c'est un centre qui est bien développé. Même la ministre a plaidé pour eux, pour qu'il y ait un espace pour la construction. Et ça a été adopté au niveau du ministère des Infrastructures. On est en train de suivre le dossier ensemble. Et nous demandons aux Tchadiens de créer des centres qui pouvaient quand même aider ces enfants. Mais il faut que ça soit dans les normes, il faut que ça soit formel. Ce que les gens ne savent pas, la rue n'a jamais emprunté. Ce sont nos enfants qui sont dans la rue, parce que c'est les conditions sociales. La vulnérabilité, c'est la pauvreté. On sait, mais souvent, quand on voyait certains enfants, la famille a des moyens, mais c'est l'éducation qui manque. Parce que quand l'enfant, ses parents ont les moyens, l'enfant rate l'éducation. Et ça, il faut quand même des mesures d'accompagnement. Il faut que l'enfant ait une affection, une meilleure école, une meilleure éducation, un meilleur suivi pour que l'enfant réussisse. Et les enfants d'aujourd'hui, on dit on ne les chicote pas. Je comprends, parce que les partenaires dans la loi de l'UNICEF ont dit qu'on ne chicote pas l'enfant, on ne fait pas ceci. Mais nous, à l'époque, quand on nous a chicotés, on a appris des bonnes manières. Même quand j'étais au CM2, je ne savais pas comment faire la division. Mais moi, jusqu'aujourd'hui, j'ai des cicatrices et ça m'a fait du bien de connaître la division. Donc, c'est qu'aujourd'hui, le maître, l'enseignant ne peut pas chicoter l'enfant. Et à l'époque, nos enfants n'ont pas cette habitude. Et tout ça, là, nous voulons dire aux parents à la maison, de dire à l'enfant que l'enseignant, c'est son deuxième éducateur, c'est le deuxième parent. Il ne faut pas apprendre la violence aux enfants. Donc, j'aimerais bien que lancer un appel à tous les parents qui ont les enfants dans les rues, de les récupérer. Hier, notre ministre a fait quand même réunification. Elle a pris quelques enfants de la rue qu'elle a ramenés dans la famille. Et pour ramener l'enfant dans la famille, si la maman elle n'a pas les moyens, il faut un kit d'accompagnement, au moins pour 1 mois, 2 mois, 3 mois. Et après, si la maman elle a un capital, elle peut faire les agères, même si elle vendait les patates. L'accompagnement est très important pour les mamans qui ont les enfants dans la rue pour la réunification. La politique nationale de la protection de l'enfant protège tous les enfants sans exception. C'est écrit dans les textes. Tout enfant a droit à une éducation, à la santé, à l'épanouissement, à tout comme l'enfant qui est avec sa famille. Nous avons beaucoup de textes, nous avons beaucoup d'initiatives, que ce soit initiative présidentielle, que ce soit initiative du chef de l'État, chef du gouvernement, premier ministre. Mais il y a une chose, parce que quand on a une action, un engagement, il faut un accompagnement. Et l'accompagnement, on ne peut pas mettre l'eau sur le feu pour dire qu'on va préparer un thé. L'eau va bouillir toute la journée, mais il n'y aura pas un thé tant qu'il n'y a pas le thé et le sucre. Donc, pour faire des activités, pour réaliser, que ce soit à court terme, à moyen terme ou long terme, il faut des moyens. Aujourd'hui, nous sommes accompagnés vraiment par les partenaires, tels que l'UNICEF. Mais où est l'apport de l'État? Il faut que l'État s'engage à s'assumer la politique sociale, l'autonomisation de la femme, la protection de l'enfant, nos jeunes qui ont besoin de formation professionnelle. Quand un jeune qui erre dans la rue, il se dope toute la journée. Mais on peut les désintoxiquer. Nul n'est parfait. Il y a des solutions. Mais ces solutions ont besoin d'accompagnement, de mesures d'accompagnement qui sont les moyens financiers, techniques et même physiques. Il faut des intellectuels, il faut des professionnels. Chaque chose a un professionnalisme. Donc s'il y a quelque chose qui concerne les enfants de la rue, l'autonomisation de la femme, il y a des professionnels qui sont là. Donc ici, souvent, nous au Tchad, quand il y a un travail à faire, on fait des comités. Dans ces comités-là, parce qu'il y a l'argent, il faut associer toujours les techniciens. C'est les techniciens qui font le travail, c'est nous qui vivons la situation. Ce ne sont pas les autres membres du gouvernement, les ministères sectoriels, les partenaires, les associations de la société civile. Il faut associer tout le monde, mais les gens qui sont rattachés directement à ces vulnérables.
2: Avez-vous déjà eu de plaintes venant de ces enfants par rapport à leur situation?
12: Non, ça n'a jamais été parce qu'ils ignorent qu'ils ont des droits et des devoirs. Tout le souvenir de cela, 6 mois, on a travaillé avec quelques enfants de la rue. On les a rassemblés, ils sont au niveau du centre. Et jusque-là, on voulait les rapatrier au niveau du centre de Kundu. Mais ils ne savent pas qu'ils ont des droits et des devoirs, c'est l'État et c'est les parents et surtout nous, les parents. Donc, et ils sont portés à la merci de Dieu. Ils sont dehors, leur maison c'est dehors, à manger c'est dehors, boire dehors, se distraire c'est dehors. Donc tout leur temps, c'est soit aller travailler, porter des choses au marché, ou bien soit rester pour se doper. C'est la jeunesse tchadienne qui est en train de perdre, et ce sont des futurs cadres. Donc, ni nés au-dessus de la loi, on pouvait les réinsérer, les désintoxiquer, et leur faire apprendre des formations professionnelles telles que la tôlerie, la mécanique, je veux dire, la couture, la menuiserie, bois ou métallique. Donc aujourd'hui, quand tu es mécanicien, tu as beaucoup d'argent. Surtout pour nos jeunes qui n'ont jamais étudié, qui bricolent dans l'informatique. C'est déjà un job quand un enfant il passe tout cela du nez au marché, soit télécharger des sons, des panneaux, des portables, des tablettes, tout ça. Tout ça s'apprend dans la vie. Mais la réinsertion demande un prix fort. Il faut l'implication de la société civile, l'État, les partenaires, tout le monde pour qu'on accomplisse cette mission. Pour nos enfants sortent de la rue et la rue n'a jamais enfanté.
2: La rue n'a jamais enfanté. Madame la directrice, avez-vous un message à l'endroit de parents ainsi que les enfants qui vous écoutent?
12: Vraiment, je suis navrée parce que je suis une traversicelle et ça me touche au cœur. Quand je vois les enfants dans la rue, des jeunes qui sont abusés par les adultes dans les travaux domestiques, pour des enfants qui n'ont atteint même pas 18 ans, 14 ans, 16 ans, qui sont violés, bastonnés, parfois ils sont violés de leurs droits, de leur salaire, c'est vraiment misérable. Ça, c'est la responsabilité de l'État. C'est vrai, certes, on avait les partenaires.

0: à court terme, moyen terme et long terme. Et toute initiative vient de l'État, ça n'a pas un suivi. Quand on fait un travail, il faut évaluer la personne, il faut un suivi. Mais au Tchad, il n'y a pas de suivi évaluation. On est à la merci de Dieu. Et là, ce n'est pas bon. Il faut un suivi. Chaque activité, chaque action, il faut un suivi pour savoir où nous sommes, où sont ces enfants, est-ce qu'il y a un résultat positif, est-ce qu'il y a un impact sur la population, est-ce qu'il y a des conséquences. Mais quand on fait un travail, on laisse comme ça bâcler, ça, on va revenir à zéro encore. Et il faut impliquer toujours les techniciens. Quand on fait travailler avec les travailleurs sociaux, associer les travailleurs sociaux. Il y a des chefs de service, il y a des agents qui ont des talents, qui ont des compétences qui sont là. C'est un peu compliqué. Il faut qu'on s'assume.
1: Je vous remercie, Madame la Directrice.
2: Mesdames, Messieurs, c'est tout pour cette émission consacrée aux enfants et jeunes désœuvrés et démunis. Nous disons grand merci aux fondateurs du Centre d'accueil et réinsertion des enfants et jeunes démunis, Alevanda Vogo Jude, par ailleurs, directeur artistique de l'association culturelle Cadeau Istar et la directrice générale de la protection de l'enfant et de la promotion de la famille, Zainaba Tidjani Ali, était à la réalisation Abdoulaye Toche, prise de son Abdelrahim Abdoulaye Ousmane et Moussa Faxala. Au micro, Yanamadi Céline.
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0: Mesdames et messieurs, auditeurs de la radio Diffusion Nationale Tchadienne, bonjour, bonsoir et bienvenue dans ce magazine consacré à la cécité. La cécité définit une déficience visuelle ou un état pathologique associé à une perte de la vision. Selon les situations et selon les causes, la perte de la vision peut être progressive ou brutale. Je reçois la coordinatrice de l'association tchadienne pour l'élimination de la cécité évitable, Dr Zenaba Mourba. Au micro pour la présentation, Nadjilema Mbaïtoubam. Bonjour madame.
1: Bonjour.
0: Alors ma première question, qui est docteur Zenaba Mourba?
1: Merci pour l'invitation sur votre plateau. Je salue aussi les auditeurs qui nous écoutent.
0: D'accord.
1: Je suis médecin ophtalmopédiatre, ophtalmologiste, et en plus je ne traite que les yeux des enfants.
0: Oui.
1: J'exerce d'une part à l'hôpital, la refondation dite ex-hôpital Covid, situé dans le premier arrondissement de N'Djamena,
0: Oui. Précisément
1: à Farchia Zaraf.
0: Mm-hmm.
1: Et d'autre part, je coordonne une association tchadienne pour l'élimination de la cécité évitable, en abrégé ATES.
0: Ouais.
1: Avant d'entrer dans le vif du sujet, veuillez m'accorder une minute de silence à l'endroit des membres de l'association qui ne sont plus de ce monde. Je vous remercie.
0: Merci.
1: Je suis à votre disposition.
0: D'accord. Alors, docteur Zenaba Mourba,
1: Oui. Vous
0: dirigez une association, comme vous venez de le dire, qui lutte pour l'élimination de la cécité évitable. D'abord, où est située cette association et quel est l'objectif assigné à votre organisation?
1: L'association tchadienne pour l'élimination de la cécité évitable est créée en 2008, reconnue officiellement par les autorités tchadiennes en 2009, et elle est devenue une ONG en 2012. Elle est située dans le 9e arrondissement, précisément à Wali Adjeray,
0: okay.
1: Le siège.
0: Okay. Pour nous éclaircir sur la cause de cette maladie, d'abord, qu'appelle-t-on une cécité?
1: Mais avant qu'on ne parle de cécité, il faudrait qu'on parle de ce qui est normal, qui devient une maladie et on appelle cécité. Mmh. C'est la vision. La vision, c'est un ensemble de phénomènes qui regroupe plusieurs acteurs.
0: Ouais.
1: Et l'œil qui nous permet de voir est le réceptacle de l'information visuelle.
0: Ouais.
1: Donc cet œil, c'est un globe oculaire logé dans une cavité dite l'orbite. Cette orbite est tapissée d'un tissu adipeux de la graisse,
0: ouais.
1: Où est fixé le globe oculaire, notre œil là, qui est fixé par les éléments qu'on appelle les vaisseaux, les nerfs et les muscles oculomoteurs.
0: Mmh.
1: Il y a un élément protecteur qu'on appelle la paupière, qui protège cet œil contre les agressions physiques.
0: Ouais.
1: Alors la vision est un ensemble des structures anatomiques qui donne l'information visuelle à travers les voies optiques.
0: Mmh.
1: Donc l'œil là, que nous voyons est divisé en deux segments. Le segment qui est en contact avec l'environnement,
0: ouais.
1: Et le segment qui est vers le cerveau derrière, le segment postérieur.
0: Uh-huh.
1: L'image que nous voyons, l'information visuelle passe du segment antérieur, là où nous sommes,
0: ouais.
1: Vers le segment postérieur. Et l'information est véhiculée au niveau du cerveau par les voies optiques.
0: Mmh.
1: L'information est traitée au niveau du cerveau par la représentation mentale,
0: mmh.
1: Et elle est renvoyée encore au niveau de notre environnement pour nous permettre de reconnaître c'est telle personne, c'est notre
0: c'est
1: environnement,
0: ouais.
1: Voilà.
0: Mmh.
1: Et nous savons à qui nous avons affaire, comme nous sommes là dans la salle.
0: Mmh.
1: Et d'autre part, il y a aussi les structures anatomiques qui permettent de faire fonctionner l'œil, sa physiologie,
0: mmh.
1: C'est de permettre la fixation de l'image et le maintien de cette image au niveau mental. C'est organisé par un système appelé le système oculomoteur. Ce sont les muscles qui travaillent, qui font tourner l'œil à gauche, à droite,
0: ouais.
1: En haut, en bas, dans toutes les directions données à l'œil. C'est de cette manière que l'œil fonctionne. Par contre, par rapport à votre question qui est de savoir définir une cécité, cécité est le contraire de la vision, c'est une privation de la vision. Cette privation peut être partielle,
0: ouais.
1: Ou elle peut être totale. Et elle est due soit au problème propre à l'œil, au globe oculaire, ou bien au niveau du cerveau.
0: Mm-hmm. Quelles sont les causes maintenant de la cécité?
1: Les causes sont multiples. Nous avons d'abord les causes congénitales, c'est-à-dire l'enfant est né avec. Et parmi ces causes congénitales, nous avons les vices de réfraction, qu'on peut appeler la myopie,
0: ouais.
1: L'astigmatisme, c'est la déformation des lettres. Les images que nous voyons vont rester derrière la rétine.
0: Uh-huh.
1: La rétine, c'est une membrane qui nous permet de voir, et cette image vient rester derrière la rétine. Donc, quand on voit flou.
0: Ouais.
1: Et ce sont la correction par les verres correcteurs qui ramènent l'image sur la rétine, et nous voyons que l'image devient claire.
0: Donc, raison pour laquelle on porte
1: les verres correcteurs.
0: Les verres correcteurs, okay.
1: La myopie, c'est plutôt le contraire de l'hyperactivité. verres métropouilles où l'image se fixe devant la rétine. Alors, il faut les verres correcteurs pour ramener l'image sur la rétine et l'image devient claire. L'astigmatisme, maintenant, c'est la déformation des lettres. Nous confondons les lettres que nous voyons, les images que nous voyons, et lorsque nous corrigeons, l'image devient nette. Dehors de ça, nous avons beaucoup de causes. Ça, ce sont les causes congénitales, l'une. D'autre part, parmi les causes congénitales, nous avons également les tumeurs qui peuvent être bénies ou malignes. Et le plus méchant de ces cancers ou tumeurs malignes, c'est le rétinoblastome, qui est très fréquent ici dans notre nation. En dehors de ces tumeurs, nous avons également les causes acquises. Toute maladie peut se répercuter sur lui. Donc nous avons les agressions physiques également, les infections, les parasitoses. Par exemple, nous avons les vers dans notre ventre. Quand on n'arrive pas à les soigner, ça déclenche l'allergie. Et on se frotte les yeux à tout moment, nous agressons l'œil. Et les conséquences peuvent être l'atteinte de la cornée, l'atteinte de toutes les structures de notre globe oculaire.
0: J'aimerais savoir, est-ce que à force de travailler ou bien de rester devant l'ordinateur, chaque jour ou chaque temps, ça peut causer de la cécité?
1: Ça peut prendre un coup. Nos patients qui sont les informaticiens, comme vous qui êtes toujours devant l'ordinateur, on leur demande, est-ce que votre ordinateur est protégé? Il y a des ordinateurs sur lesquels on met des anti-reflets. Pour que ça ne se répercute pas sur la vision. Donc ça donne des picotements, des allergies à l'œil. Mais quand ils vont en consultation et qu'on les reçoit, il faut toujours consulter les spécialistes dans ce sens pour éviter l'évolution négative, quoi.
0: Alors, je vais en poser une autre question par rapport à votre organisation ou bien votre association. Décrivez-nous un peu vos réalisations.
1: Notre association travaille sur deux volets. Nous avons les stratégies avancées ou encore appelées les caravanes. Les caravanes, nous portons vers les régions, vers les localités qui manquent de prise en charge oculaire ou bien des structures sanitaires. Ça peut manquer le matériel. Alors, nous allons vers ces structures sanitaires-là et nous organisons les caravanes, surtout en faveur des personnes démunies. Et d'une part, nous avons les stratégies fixes, ce qui se passe au niveau du siège de l'association. Ceux qui sont ici en dehors des caravanes peuvent venir également se faire consulter et nous les recevons chaque mercredi matin à partir de 9h et samedi à partir de 9h au niveau du siège.
0: D'accord. Alors, dites-nous, quels sont les trois types de déficiences visuelles?
1: Les déficiences visuelles comprennent trois types, dont la malvoyance ou bien une vision basse. La vision est basse, par exemple, dans les cas de vis de réfraction. Les myopes ne voient pas loin. Leur vision, c'est trop près. Et ce sont les verres qui leur permettent de voir loin. Et les hypermétropes voient loin, mais quand les choses proches n'arrivent pas à bien voir.
0: Donc,
1: avec...
0: Autrement dit, moi, je suis myope alors, parce qu'il me faut des verres pour regarder loin.
1: Oui, mais c'est ça. C'est pourquoi il faut corriger. Ça, c'est l'un des types qui est la vision basse, la malvoyance. Deuxième type, c'est les troubles neurovisuels. C'est-à-dire, ça se passe un dysfonctionnement au niveau du cerveau. Troisième type, c'est la cécité elle-même.
0: D'accord.
1: Elle est un des types.
0: D'accord. Quelles sont les maladies des yeux qui peuvent rendre aveugle et comment peut-on procéder à la prévention?
1: Toute maladie, d'abord, se répercute sur l'œil. Et lorsqu'on ne prend pas en charge, à la longue, la personne devient aveugle.
0: Toute maladie?
1: Presque toutes les maladies.
0: Okay.
1: Les plus primordiales, c'est surtout les conjonctivites. Ne négligeons pas les conjonctivites.
0: Autrement dit, Apollo.
1: Apollo, voilà, Apollo. Et il y a un autre au Tchad, on appelle ça le trachome. Le trachome, quand on ne prend pas en charge, les complications peuvent être, on dit entropion trichiasis. Les paupières se tournent vers l'intérieur pour agresser la surface antérieure de l'œil, donc la cornée. Et une fois la cornée touchée, sans prise en charge précoce, ça peut évoluer à la longue vers le leucome. Et le leucome, ça empêche maintenant la vision. Ça devient une cécité. Et la prise en charge, c'est ça. Ça ne peut être qu'au Tchad. Pour le leucome, on ne peut que faire une greffe. Mais nous n'avons pas un plateau technique pour les greffes de cornée. Donc, nous évacuons nos patients à l'extérieur. Oui. D'autres causes, on a les cataractes. On a les cataractes. On a le glaucome. Surtout le glaucome à pression normale. C'est le plus redoutable. C'est une maladie insidieuse qui évolue à bas bruit. Lorsqu'on se rend compte, on devient aveugle. Quand la personne dit, ah, je ne vois pas, il est déjà aveugle et c'est définitif.
0: Il n'est pas au courant qu'il
1: Non, c'est insidieux. C'est à partir de 40 ans. Donc, l'angle qui sécrète l'humeur aqueuse vieillit aussi. L'humeur aqueuse, c'est-à-dire l'eau, ne peut pas être évacuée et la tension de l'œil augmente. Pas la tension du corps. La tension de l'œil qui augmente et ça joue en arrière sur la papille. Donc, ça détruit la papille, c'est l'ensemble des nerfs qui innervent le corps. Ah, donc tous se réunissent là, se regroupent là et forment le nerf optique pour monter dans le cerveau.
0: Qu'est-ce qu'il faut faire pour éviter ça?
1: La pression normale est entre 10 et 21. Il y a des enfants qui naissent avec le glaucome, hein. Ça c'est congénital maintenant, donc on les opère rapidement. Mais il faut consulter les spécialistes. Mmh. Et si on attend à être malade avant d'aller à l'hôpital, il faut faire un bilan de santé même si on n'est pas malade.
0: Ça c'est vrai.
1: Oui, et lorsqu'on arrive et que l'ophtalmologiste voit que votre tension augmente un peu, il y a des produits pour diminuer la tension.
0: De l'œil surtout.
1: De l'œil surtout. Mais si on ne vient pas, on attend jusqu'à ce que l'œil ne voit pas et on arrive tardivement. On veut que les ophtalmologistes fassent un miracle. À ce point-là, c'est Dieu seul qui est... On peut négocier avec Dieu.
0: Mesdames et messieurs, je vous rappelle que je reçois en studio la coordinatrice de l'association tchadienne pour l'élimination de la cécité évitable en abrégé, ATCES, c'est ça, docteur Zenaba Mourba. Alors, docteur, dites-nous, n'existe-t-il pas des aliments à consommer pour être à l'abri de la maladie ou encore est-ce héréditaire dans certains cas?
1: Oui, il existe des éléments. Qu'on peut consommer, surtout les vitamines, vitamine A, vitamine E, vitamine C, les aliments qui renferment ces vitamines. Et en dehors, on a les oligo-éléments, on a les antioxydants. Mais lorsque c'est congénital, c'est héréditaire, c'est un peu difficile. Oui. C'est héréditaire, ça vient des parents, ça vient des arrières, des grands-parents, tout ça. Et pour le moment, la science n'a pas encore évolué dans ce sens-là pour faire la prévention pour les cas héréditaires encore. C'est en voie.
0: D'accord.
1: Mais il n'y a pas une solution encore concrète à ce que je sache.
0: D'accord. En dehors des traitements qu'on peut prendre, par exemple, à l'hôpital, est-ce qu'on ne peut pas avoir des moyens naturels pour éviter la cécité?
1: Je vous ai parlé de l'une des causes de la cécité qui est le trachome. Le trachome, on dit, c'est une maladie des mains sales. C'est l'environnement qui est malsain. Donc si on évite, on fait l'hygiène de l'environnement, on assainit l'environnement, on peut éviter cette maladie.
0: Ouais.
1: En 2015, le ministère de la Santé, avec le programme national de lutte contre la cécité, soutenu par l'organisation de la prévention de la cécité, ont organisé une étude épidémiologique sur toute l'étendue du territoire tchadien pour établir la cartographie de cette maladie. Donc, on a trouvé. Et maintenant, ils ont eu à traiter par la stratégie, on appelle la stratégie chance.
0: Mmh.
1: Chance, comme vous voyez, la chance.
0: Ouais, ouais.
1: CH, c'est la chirurgie, ce qu'on veut éviter. A, c'est l'antibiotique spécifique qu'il faut donner aux patients qui sont malades, qui sont atteints de cette maladie. Et N, c'est le nettoyage du visage et des mains parce que ce sont les mains sales qui touchent l'œil et qui amènent cette maladie. CE, c'est le changement de l'environnement à travers l'hygiène et l'assainissement.
0: D'accord.
1: Ouais.
0: Qu'est-ce que vous conseillez aux gens qui ont l'habitude de se réveiller le matin, se lavent la figure avec du savon jusqu'à pénétrer un peu de savon dans l'œil?
1: C'est de l'hygiène.
0: Ah bon?
1: Mais lorsque...
0: C'est pas dangereux?
1: Non, bon, s'il laisse ça pendant longtemps, ça va agresser l'œil parce que le savon est fait de détergent.
0: Ah.
1: Donc s'ils mettent automatiquement, aussitôt ils mettent de l'eau, c'est bon.
0: D'accord.
1: Oui,
0: d'accord.
1: Mais s'ils laissent ça pendant longtemps, ça pique, hein, le savon.
0: Ouais, ça
1: oui,
0: pique,
1: ça pique.
0: Okay. Il existe des cas, je peux dire, chirurgicaux pour certains cas graves. Or, dit-on que l'œil ne se vend pas. Que préconisez-vous?
1: Les cas graves sont surtout... la cataracte, on est obligé d'opérer. Sans opération, on ne peut pas voir. Il faut recouvrer la vue par la chirurgie. Nous avons le leucome dont j'ai parlé, l'atteinte de la cornée. Il faut opérer et faire la greffe.
0: Obligatoirement.
1: Si c'est au niveau central, il faut obligatoirement faire la greffe, enlever la partie qui est opaque et puis faire une greffe d'un don.
0: Okay.
1: Voilà. D'accord. Et même le glaucome, on opère le glaucome pour faire diminuer la tension de l'œil. Dans le cas de tension oculaire élevée, il faut opérer pour diminuer la tension parce que quand c'est au-delà, ça fait mal, ça donne des maux de tête, ça rend la vision floue.
0: Oui.
1: Donc il faut l'opérer pour diminuer. Malheureusement, pour le glaucome, à angle ouvert, ça, le traitement est à vie. Par contre, le glaucome par fermeture de l'angle, c'est très douloureux. Donc quand on opère, et c'est une urgence, il faut opérer. Et on opère et tout rentre dans l'ordre.
0: D'accord. Alors, comment procéder maintenant au traitement et à la consultation de vos patients au sein de votre association?
1: Oui, bon...
0: Si quelqu'un qui arrive, il dit, bon, il a le problème depuis quelques jours, il constate qu'il y a quelque chose qui ne marche pas dans ses yeux, alors que comment vous procédez à la consultation ou au traitement?
1: Nous le passons à l'interrogatoire. Après l'interrogatoire, il va nous dire, il a ses signes. D'abord, ce sont les signes qu'il décrive. Hein, et vous l'avez depuis combien de temps? Et est-ce que vous avez fait un traitement avant de venir ici, il dit oui ou non, en réunissant toutes ces informations maintenant, nous le faisons lire le test de lecture. Ouais. Il va lire pour qu'on quantifie à quel degré il voit. Après, nous examinons l'œil par l'autre ophtalmoscope, ça peut être direct ou la lampe à fente, pour voir maintenant, est-ce que ces signes qu'il a décrits ont des répercussions sur l'œil, est-ce que ça a agressé l'œil ou bien c'est juste un début. Et après cela, on le met sous traitement.
0: D'accord. Votre association a vu le jour depuis 2008.
1: Oui.
0: Alors, quelles sont les difficultés auxquelles fait face votre organisation, votre association tchadienne pour l'élimination de la cécité évitable?
1: Depuis 2008, nous avons des partenaires. Nous avons des collègues suisses de la région Chaux-de-Fonds en Suisse, qui sont des médecins ophtalmologistes qui travaillent au centre hospitalier de Bébalon.
0: Ouais.
1: Donc quand ils viennent en caravane, ils associent l'association pour la caravane et ils nous assistaient à distance, ils nous faisaient le don également de certains matériels. Nous avons aussi Christopher Blindness Mission, en abrégé CBM. CBM est coordonné par le pasteur Maka Magloire. Cette organisation également nous fait des dons.
0: Oui.
1: Malheureusement, CBM dit que depuis l'avènement de la manne pétrolière, que le Tchad est devenu riche, CBM s'est retiré. Ceux qui nous assistaient aussi, c'était les malades eux-mêmes.
0: Okay.
1: Quand ils viennent et qu'ils voient comment nous les traitons, ils nous font des dons. Ils nous assistent. Nous avons aussi Njamena Optique. Le fondateur est Dr Fazal. Jusqu'à présent, il ne cesse de nous assister. C'est l'unique organisation qui nous assiste pour le moment. Le ministère de la Santé, à travers le programme national de lutte contre la cécité, quand le programme va en caravane, il nous invite, nous les représentants de l'association, pour les assister également.
0: Okay.
1: Ils associent l'association dans les caravanes. Mais depuis ce dernier temps, nous avons des problèmes d'ordre financier qui ne nous permet pas d'aller en caravane comme... Donc, nous ne recevons que les malades sur place au niveau de... Il y a les députés, les honorables, des fois qui nous invitent dans leur localité pour aller organiser aussi des caravanes. Donc là, ils nous fournissent tous les matériels, tous les consommables, même les moyens roulants. Ils mettent à notre disposition et nous nous déplaçons vers la zone, vers leur région et puis nous opérons.
0: D'accord. Alors docteur, notre entretien tire à sa fin. Quelles sont vos perspectives?
1: Nous en avons mille et une. Nous voulons faire surtout diffuser ces caravanes sur l'étendue du territoire. Parce que le problème de vue, selon notre slogan, l'objectif assigné à notre association, c'est droit à la vue. Donc tout être humain a droit à la vue. Mais il y a des gens, il y a des populations, surtout les populations démunies, qui n'arrivent pas à bénéficier de ces prises en charge oculaires. Pour nous, c'est d'aller vers ceux-là et puis de les aider à recouvrir la vue. Et nous avons aussi la formation du personnel. C'est un problème crucial. Mon cri de cœur, c'est que l'État jette un coup d'œil dans ce sens-là. Aider le ministère de la Santé pour la formation des ophtalmologistes, des techniciens en ophtalmologie.
0: D'accord.
1: Oui.
0: Quelles sont les modalités pour la consultation dans votre association pour ceux qui ont des problèmes de vue, qui nous écoutent, et votre conseil à l'endroit de la population?
1: Oui, notre conseil à l'endroit de la population, c'est d'abord ne pas négliger tout signe qui agresse l'œil, de ne pas négliger. Il faut se porter vers un centre
0: de santé.
1: Oui. Et puis, je m'adresse aussi aux conducteurs des véhicules, des engins à deux roues, et puis même les engins à quatre roues de voitures. Quand ils ne font pas le vidange de leur véhicule, de leur moto, ça fume. Et ça agresse les yeux. Il faut dès qu'ils fassent un effort dans ce sens-là, d'éviter que leurs engins, leurs voitures donnent la fumée. Voilà. Et aussi les agressions, la bagarre. Je ne sais pas, quand il y a les accidents de la voie publique encore, on ne peut pas prévoir ça. Voilà, ça peut venir à n'importe qui. Mais par contre, la bagarre, pour nous, quand il y a un problème, il faut qu'on se batte d'abord. Et là, ils visent à boxer l'œil. Hein?
0: Oui,
1: ça c'est un problème. Alors, il faut qu'on soit un peu tolérant. Quel soit le degré du problème, tolérons, pardonnons-nous. Mais ça nous manque au Tchad.
0: Mais certains vont dire que c'est la colère.
1: C'est la colère. Et oui, j'ai reçu un patient, je suis ophtalmopédiatre des enfants. Surtout, un enfant qui dit que quand il se fâche, il se contracte. J'ai dit, ah bon, oui. Et j'ai dit, mais tu te contractes. Comme je l'ai examiné, j'ai vu que le fond d'œil, il y a des dilatations, il y a le stress qui se répercute dans le fond d'œil. J'ai dit, mais toi, tu t'énerves trop. Il dit, oui, oui. Et son papa m'a dit que oui, quand il s'énerve, on ne peut pas le maîtriser.
0: Ah bon?
1: J'ai dit, mais toi, à ton âge-là, tu ne te maîtrises pas. Qu'est-ce qui te donne cette colère, le degré de cette colère. Il faut mettre de l'eau dans ton vin. Surtout la colère. Il faut qu'on évite un peu le stress. Le stress.
0: Des fois, c'est involontaire.
1: C'est involontaire, oui. Mais il faut quand même, nous sommes des croyants. Hein. Faisons recours automatiquement à notre Dieu. Quelle que soit notre religion, brandissons Dieu.
0: Ça, c'est vrai.
1: Oui. Okay. Et ça peut nous aider.
0: Pour finir, quelles sont les adresses pour ceux qui peut-être aimeraient bien passer chez vous pour la consultation et autres?
1: Le président de l'association, c'est M. Emmanuel Girayo. Son contact est le 66 29 42 63. Le numéro de l'association même, c'est le 66 29 13 83. Celui du major du centre, M. Ngarmoin Nestor, 63 44 48 49.
0: D'accord.
1: On a des conseillers. Celui de M. Oumar Kemde, c'est le 66 23 83 37.
0: D'accord. Merci beaucoup. Et surtout, merci d'avoir accepté notre invitation dans ce magazine. Très bonne journée à vous.
1: Merci également. Vous nous avez donné l'occasion de parler de notre association.
0: D'accord.
1: Que Dieu bénisse votre institution.
0: Amen. Amen. Amen. Prise de son, Hamachir Valiki, réalisation Abdoulaye Touche, au micro pour la présentation, je suis Nadjilema Mbaitoubam. Nous avons reçu comme invité Dr Zenaba Mourba, coordinatrice de l'association tchadienne pour l'élimination de la cécité évitable. Bonne suite des programmes de la radio internationale tchadienne.

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0: La prolifération des gargotes en N'Djamena, une solution pour les subsides des clients, financière pour les tenancieuses et tenancières, mais des nids de microbes pour carence d'hygiène.
1: Il y a les repas qui sont tellement bons dans certains gargotes et il y a d'autres milieux que des repas qui sont tellement mauvais aussi. Mais ça dépend des prix et de quelle gargote l'on va pour prendre ces repas.
0: Un reportage de Diora Hassan, réalisation Hassan Naïkarou, supervision Amélie Dominique. Nous l'avons rencontrée juste à la sortie de la gargote. Elle y est venue prendre son repas du jour. Elle n'est pas la seule. Avec la cherté de vie, beaucoup de personnes préfèrent prendre leur repas dans les gargotes ou dans les petits restaurants. Enfants, jeunes ouvriers, ils trouvent leur compte, peu importe les conditions d'hygiène. Ces coins de restauration sont quelquefois installés à ciel ouvert en bordure de la route. On les trouve également dans des coins fermés. Chacun choisit selon ses possibilités financières. Ce n'est pas tout. Même devant les institutions administratives, ce sont les coins privilégiés pour les aires de pause. À propos des gargotes qui sont de nos jours, les coins de prédilection de toutes les catégories de personnes en N'Djamena. Chacun l'apprécie à sa manière.
1: Je peux dire que dans les gargotes où les prix sont parfois élevés, l'endroit est tellement bien propre, l'hygiène y est. Mais si l'on part dans les gargotes pour prendre des repas à des prix tellement bas, bon, l'endroit est aussi sale, quoi.
2: Bon, pas tous les jours, mais dans quel point on prend. C'est pas bon, c'est pas dans tous les coins, mais quand même, par exemple, celle-ci, c'est trop quand même.
0: Si les gargotes sont très sollicitées parce que le client y trouve son compte, il y a plusieurs gammes de repas selon les possibilités financières du client.
3: Nous, on prépare juste yam pilé, il y a yam avec légumes, il y a le riz avec poisson, il y a viande avec sauce tomate, il y a héro, il y a maquereau aussi, puis il y a la boule avec le sauce gombo.
4: Moi, je prépare la bouillie, le thé, boulette, gâteau.
0: Les prix des repas sont consignés sur un tableau de prix qui est souvent posé à l'entrée.
1: Si l'on doit vraiment prendre des repas appropriés, bon, les prix sont tellement élevés. Parfois, ça fait que les gens ne viennent pas souvent dans les gargotes.
0: Pensez-vous que vos repas sont à la bourse de tout le monde?
3: Oui, tout le monde aime ça. C'est une repas très délicieuse. Si tu goûtes là, vraiment, tu ne vas pas laisser l'endroit là-même.
0: Quelle catégorie de personnes qui fréquentent votre...
3: Surtout les étrangers, nigériens, même les tchadiens, hein, aiment tout.
0: Quel rapport avez-vous avec les services d'hygiène de la mairie?
3: Les gens de la mairie nous viennent tout le temps ici. S'il y a des saletés, ils ne veulent pas. On paye. S'ils voient seulement une seule tâche, on paye seulement.
4: Ils viennent nous taxer aussi, non? Dans une semaine, là, ils viennent une fois pour l'argent de taxes, 500.
0: C'est abordable pour tout le
4: monde. Oui, c'est abordable pour tout le monde.
0: Quelle catégorie de personnes qui fréquentent votre gargote?
4: Les gens qui passent pour aller au travail, des fois, ils viennent prendre le petit déjeuner avant d'aller au travail.
0: À part ceux-là, il n'y a pas d'autres.
4: Il y a des gens des quartiers aussi qui viennent aussi manger ici.
0: Les gargotes sont frisées en N'Djamena parce que ce sont des restaurants à bon marché. Cependant, la cuisine et les services manquent de soins. On y va pour satisfaire sa faim, mais on peut facilement être infecté par la maladie. Monsieur Aladoum Djimta Vincent, ingénieur chimiste qualiticien, directeur de contrôle des qualités microbiologiques des aliments, eau et boissons du Centre de contrôle des qualités des denrées alimentaires Secogda. Explique.
5: Tout dépend de la conception et de l'aménagement de ces gargotes. Si c'est des endroits à ciel ouvert qui ne sont pas fermés, les risques de contamination sont élevés puisque généralement c'est des gens qui mangent sur les voies et quand le véhicule passe ou bien les intempéries, il y a plein d'autres choses qui peuvent avoir d'impact sur ces repas préparés. Puisque c'est pas fermé, donc c'est exposé aux intempéries, c'est exposé à la poussière. Et la poussière fait partie des contaminants des repas. Donc si un repas est contaminé à la poussière, puisque c'est ouvert, c'est exposé à plusieurs sortes de contaminations. Ça peut être physique, ça peut être microbiologie. Donc, ce qu'on peut conseiller, il faut que ces gargotes soient fermées. Si ces gargotes sont ouvertes, il y a des risques de contamination et ça peut avoir des conséquences sur le consommateur, celui-là qui mange ses repas.
0: Est-ce que vos services ont un regard sur ce qui se fait dans les gargotes?
5: Bon, le Secogda, le Centre de contrôle des qualités des denrées alimentaires, c'est 11 laboratoires. Donc, il y a les laboratoires microbiologiques et les laboratoire physico-chimique. D'abord, la mission même du SECOGDA, c'est évaluer la conformité et les risques relatifs aux denrées alimentaires. Du domaine des compétences du SECOGDA, un organisme de surveillance, de contrôle qualité à travers, via ces laboratoires. Donc, nous avons effectivement un regard sur ces gargotes, mais le SECOGDA n'est pas une police pour intervenir ou bien assurer l'assainissement. Donc, il y a les directions qui ont cette compétence de surveiller tous ces aspects d'assainissement. Le ministère de la Santé, en charge de la Santé, il y a les mairies, c'est sûr, là, via leurs services, ils peuvent avoir un regard sur ces gargotes-là, parce que ça relève de la compétence, hein, beaucoup plus de la police sanitaire, qui doit veiller sur les respects des règles d'hygiène, puisqu'ils mettent à la disposition, que dit la réglementation, que dit les normes. Si un organisme ou bien un établissement alimentaire qui met sur le marché un aliment, ou bien un produit, une denrée alimentaire, doit s'assurer que le produit est sûr et son produit doit garantir la sécurité sanitaire et la salubrité des aliments. Donc, ces regards doivent être beaucoup plus du domaine de la compétence des organismes en charge d'assainissement. Et on connaît les localisations, sont localisées au niveau du ministère des Santé et dans les mairies. Mais le rôle du SECOGDA, c'est faire un contrôle qualité de ces échantillons, ces contrôles qualité de ces produits via ces laboratoires. Donc, nous ne sommes pas une police.
0: Monsieur, l'on constate ces derniers temps en Djamena de nombreux coins de gargotes, même en bordure de la rue. L'on dresse les rideaux et c'est tout. Est-ce que les services d'hygiène et assainissement de l'arrondissement arrivent à contrôler tous ces coins?
6: Nous, à la commune de certains arrondissements, comme nous avons beaucoup de populations, nous rencontrons toujours des problèmes dans le cadre de hygiène et assainissement. Mais les vendeurs de viande, vendeurs de gâteaux, poissons, viande en déplacement, c'est-à-dire les vendeurs de biens avec les tasses, tout ça, c'est danger pour la population et danger pour eux aussi. Pourquoi nous avons des conditions à être respectées par un vendeur? Et ces conditions ne sont pas respectées en l'instant. La femme, elle expose leurs poissons là sur le guidon. Quelque chose à manger sur le guidon, il y a l'huile dessus. Tous les véhicules qui traversent le guidon, il y a des saletés qui vont se disposer sur ces poissons et ça va causer toujours des problèmes. La deuxième chose, sur le caniveau. Le caniveau, nous avons des mouches et nous avons d'autres aussi, odeurs aussi qui vont monter. Et ça va causer aussi toujours des problèmes sur ces poissons-là. Pour nous, les poissons exposés sur le guidon et sur devant le caniveau, c'est un problème et c'est un danger pour un habitant de cette terre. Avec des mouches à côté et même celui qui vendait la viande, il n'a pas de gants en main. Lui-même, il a la cigarette en main et il coupe des viandes à quelqu'un. Cela veut dire que nous avons un problème pour l'hygiène. Mais le vendeur même, souvent lui-même, il pose des problèmes. Puisque lui-même, il n'est pas propre. Et lui, il a la cigarette à main et il coupe la viande pour donner à quelqu'un à les manger. C'est un problème dangereux. Nous allons échanger d'abord avec eux. S'il n'y a pas de respect, nous, on va procéder, donner des mesures. On va effectuer la descente. Si après sensibilisation, il n'y a pas de respect, nous, on va prendre des mesures pour les sanctionner.
0: Docteur Ibé Florent, vous êtes médecin généraliste. Les Tchadiens s'adonnent ces derniers temps au repas préparé dans les gargotes. Comment appréciez-vous la qualité de ces repas?
7: Merci beaucoup. On remarque en ces derniers temps beaucoup de Tchadiens qui s'adonnent à ces pratiques. Et en parlant des qualités et nutrition de ces aliments, d'abord, quand on mange un aliment, c'est d'abord une substance non toxique ingérée dans l'organisme pour lui apporter des matières nécessaires pour son fonctionnement, son développement et des énergies nécessaires à sa croissance. Et en parlant des qualités nutritionnelles des aliments qu'on voit souvent au bord de la rue ou dans les petits restaurants, c'est vrai que ce sont des aliments qui sont diversifiés parfois. Il y a des légumes, ça contient des différents groupes d'aliments, mais ce qui laisse à désirer, c'est la sécurité et sanitaire de ces aliments. Sinon, ce sont des aliments diversifiés et parfois aussi certaines vendeuses ajoutent les condiments pour attirer les clients. Et du coup, ça fait que la qualité nutritionnelle ne sont pas vraiment tellement bons dans ce cas.
0: Quelles sont vos craintes?
7: C'est la qualité ou bien la sécurité sanitaire de ces aliments et ça contient déjà un facteur des risques ici pour la toxi-infection alimentaire parce que ces vendeuses ou bien vendeurs ne pratiquent pas le minimum d'hygiène pour la sécurité de ces aliments. Dans l'immédiat, c'est vrai que ça satisfait le désir de manger et puis la personne se sent à l'aise, mais avec le temps, ça crée beaucoup de troubles. Il y a des parasites, certaines maladies liées à l'hygiène défectueuse et du coup, déjà, il y a des risques de maladies ici qui sont encore graves à corriger encore.
0: La prolifération. La prolifération des gargotes ces derniers temps en N'Djamena est inversée dans le fait des sociétés. Il y a d'abord l'évolution démographique qui est en déphasage avec les coûts de vie, ce qui fait naître les circonstances difficiles pour la survie. Pour survivre, on n'a pas le choix pour se rabattre au restaurant à bon marché, sans tenir compte des conditions d'hygiène. C'est une situation qui interpelle tout le monde. La santé de la population en dépend. C'était un reportage de Diora Hassan, réalisation Hassan Maïkoro.

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5 heures dans ce studio et vous faites bien de suivre les programmes de radiodiffusion nationale tchadienne qui émet de N'Djamena, notre capitale. Bonjour à tous. Mesdames, Messieurs, une fois de plus, bonjour, bon réveil et bienvenue dans le deuxième numéro des matinales de la semaine de ce mardi 16 juin 2026. Nous sommes ensemble donc de 5h à 7h avec un programme riche en couleurs. L'équipe jeune, dynamique, infatigable de ce matin est composée au niveau du transport de Papa Kial, la rédaction Harmonie Béaloum, mon copilote Sangwe Koyankreyo, les passagers de ce vol RNT 94.5 MHz, vous nos fidèles auditeurs. Et devant ce micro pour vous servir, je suis votre commandant de bord, Nadège Demba Dolmi. Tout à l'heure, à partir de 5h15, vous aurez Radio Santé. 5h35, ce sera Horoscope, suivi d'une détente musicale, expression française, lorsqu'il sera 5h50, 6h anniversaire, ainsi que le prénom du jour. 6h10, Radio Service, suivi de la publicité Tchad Actualité Matin, lorsqu'il sera 6h30. La suite est fin de vos avis et communiqués. À partir de 6h50, 7h, on cédera la place pour le programme en langue locale. Voilà le programme bien détaillé. Mesdames, Messieurs, une fois de plus, bonjour. Ravi de vous retrouver pour ce deuxième voyage de la semaine. Et c'est dans les matinales de ce 16 juin 2026, 5h02 dans ce studio. Nous allons donc ouvrir le bal avec la belle voix de Robinho de Souza qui dit que l'Éternel est son berger et il ne manquera de rien.

5h11 minutes dans ce studio de radiodiffusion nationale tchadienne. Si vous venez donc de prendre le train en marche, mesdames, messieurs, sachez bien que vous êtes dans les matinales de ce mardi 16 juin 2026. Très beau tube signé Maundo et Célestin dans le titre L'homme. C'est l'homme qui tend la main à son frère, c'est l'homme qui doit aider son semblable à se relever. Et à travers ce très beau texte, il nous apprend également à se calmer, à aller doucement, lentement et sûrement, à emprunter les escaliers et non l'ascenseur, se précipiter, parce que l'ascenseur peut tomber en panne, mais jamais les escaliers. Voilà donc le message de l'artiste. Le dicton de ce 16 juin dit ceci: qui sème en juin, récolte en abondance. Qui sème en juin, récolte en abondance. Voilà le dicton de ce jour. À partir de 5h15, vous aurez Radio Santé. Entre-temps, un détour. Nous sommes en Côte d'Ivoire avec Serge Beno. Ça, c'est pour vous permettre de vous réveiller toujours. Et la chose se passe ici, sur les ondes de la RNT.

0: Mesdames et messieurs, bonjour et bon réveil matinal. Vous faites bien de choisir les programmes de la Radio-Diffusion nationale tchadienne dans le cadre de votre rubrique Radio Santé. Radio Santé reçoit ce matin Monsieur Stéphane Atokari, le Doumdodji. Il est psychologue clinicien et psychopathologue. Avec Monsieur Stéphane, nous allons parler du vécu psychologique des personnes victimes d'une maladie chronique handicapante qu'a des femmes vivant avec le cancer du sein. Monsieur Stéphane, bonjour.
1: Bonjour Monsieur Caldor.
0: Ça ne vous gêne pas de venir tôt le matin à la Radio Tchad?
1: Non, c'est un plaisir de partager ce moment-là. Mm-hmm. Et je voudrais également vous dire merci pour la réalisation de cette émission.
0: Alors, avec vous, nous allons parler du vécu psychologique des personnes victimes d'une maladie chronique handicapante cas des femmes vivant avec le cancer du sein. Alors, Monsieur Stéphane, c'est quoi une maladie chronique handicapante?
1: Une maladie chronique handicapante, c'est une maladie avec des effets qui durent dans le temps. Une maladie avec des conséquences, des maladies qu'on ne peut pas guérir instantanément. Vous pouvez avoir de ces maladies-là et pendant toute votre vie, ces maladies-là restent. Vous ne pouvez pas les soigner. Vous ne pouvez qu'apporter des calmants à cette maladie-là. C'est ce qu'on appelle une maladie chronique handicapante.
0: Vous venez de nous définir une maladie chronique handicapante. Nous aimerions savoir, est-ce qu'une maladie chronique est un handicap?
1: Bien sûr, une maladie chronique, c'est un handicap en ce sens-là que vous vivez toute votre vie avec cette maladie-là et qui a des effets néfastes sur vous-même. Parmi ces maladies chroniques handicapantes, on peut retrouver des maladies comme le cancer, qu'on ne peut pas guérir. Ou même lorsqu'on guérit cette maladie, les signes de cette maladie restent toujours. Vous avez des maladies comme le sida. Vous ne pouvez que prendre des antirétroviraux, mais vous ne vous faites pas soigner complètement. Vous n'êtes pas complètement guéri de ces maladies. Le diabète, par exemple. On appelle ces maladies-là des maladies à vie. Ces maladies-là restent avec vous. Et les effets de cette maladie sont assez grands sur, ont un impact assez grand sur vos relations familiales, vos relations sociales, ainsi de suite. Donc c'est pour ça qu'on dit que ce sont des maladies chroniques handicapantes. Parce que vous-même, ça vous limite d'abord, et également au niveau social, au niveau psychologique, au niveau biologique même, ces maladies vous handicapent.
0: Alors, Monsieur Stéphane, qu'entendez-vous par psychologie clinique?
1: La psychologie clinique, c'est une branche de la psychologie étant l'étude du comportement, des processus cognitifs des individus, mais également la psychologie clinique, elle s'oriente plus vers le vécu des personnes avec des maladies. La clinique en elle-même, c'est ce qu'on fait au pied du malade. Donc la psychologie clinique s'oriente donc vers la médecine. Elle réalise un travail auprès des malades, parce que les malades ont besoin du soutien psychologique. C'est dans ce sens-là que la psychologie clinique est née. Parce que la maladie n'a pas simplement des répercussions biologiques sur un individu. La maladie peut avoir des répercussions très, très psychologiques sur certaines personnes, comme je venais de le dire tout à l'heure. Le handicap psychologique est assez grand. Et vous le savez tous, il y a des maladies que lorsque vous les contractez, vous êtes plus affecté psychologiquement que biologiquement. C'est dans ce sens-là que la psychologie clinique intervient. Maintenant, qui peut être psychologue?
0: Oui.
1: Une personne qui a obtenu un bac, ayant fait des études en psychologie, ayant eu un master en psychologie avec plus 500 heures de stage, cette personne peut être psychologue et l'orientation dépend de tout un chacun. C'est dans ce sens-là que moi, je me suis plus orienté vers la psychologie clinique parce que c'est un domaine qui m'intéresse et parce qu'au Tchad, on n'en parle jamais assez. On n'en fait jamais assez. Il y a des malades, on a des grands hôpitaux qui sont là.
0: Oui.
1: Mais qu'on ne s'occupe pas réellement de l'aspect psychologique de ces malades-là. Il faudrait quelqu'un, il faudrait une équipe qui va écouter ces personnes. Parce qu'en fin de compte, c'est ce que les malades ont besoin. Est-ce que les gens m'écoutent? Est-ce que les gens savent ce que je vis à l'intérieur de moi-même quand je suis malade? Parce que vous savez, il y a quelqu'un qui peut être malade. Il y a des petites maladies qui terrassent énormément des gens. Vous prenez quelqu'un, il est malade. Vous vous dites que c'est juste une petite maladie. Mais psychologiquement, la personne est très affectée. Et là, ça a beaucoup de répercussions. Vous allez vous rendre compte que finalement, la personne ne guérit pas rapidement, alors que c'est une maladie qu'on peut guérir rapidement. C'est quoi le problème? il faut un psychologue clinicien pour accompagner cette personne-là.
0: Alors, Monsieur Stéphane, est-ce que le Tchad dispose quand même un nombre important de psychologues cliniciens?
1: Des psychologues cliniciens, à ma connaissance, le Tchad n'en dispose pas énormément. Faites un tour dans des hôpitaux, faites un tour dans les centres de santé. Vous allez vous rendre compte de l'évidence selon laquelle on n'a pas beaucoup de psychologues qui s'occupent de ces malades-là. Faites un tour dans la ville de N'Djamena pour voir si vous pouvez trouver même des cabinets psychologiques qui s'occupent de ces personnes-là. Je crois qu'il y a un cabinet psychiatrique, mais nous n'en trouvons pas assez de psychologues cliniciens au Tchad pour s'occuper de ces malades-là. Et j'en profite de l'occasion pour dire, parce que souvent quand on parle de la psychologie, c'est que les gens entendent. Le psychologue, c'est le docteur des fous.
0: Oui, c'est ça. Attention. Il n'est pas un docteur des fous.
1: Il n'est pas un docteur des fous, désolé de le dire. Hein? Oui, il y a une sorte, il y a une qualité de personne, il y a une sorte de personne, une catégorie de personne qui est docteur de fous, si on va le dire entre guillemets.
0: Oui.
1: C'est le psychiatre. Et appeler quelqu'un fou simplement, c'est péjoratif. On est atteint d'une maladie qui peut être psychologique.

0: le clinicien et le psychiatre. Et tout le monde a besoin de psychologue. Même le psychologue lui-même a besoin de psychologue. Il faut dire que ce n'est pas bien de dire aux gens que lorsqu'on part voir un psychologue, on est fou. Attention, ce n'est pas cela. On n'est pas forcément fou pour aller voir un psychologue. On a besoin de voir un psychologue parce qu'il y a un certain nombre de choses qu'on voudrait exprimer, qu'on n'arrive pas à exprimer. Qui peut vous écouter sans vous juger? C'est là le travail du psychologue. Le travail du psychologue, c'est plus l'écoute que de parler. L'écoute empathique, l'écoute pendant lequel le psychologue ne vous juge pas sur vos choix. Il ne vous juge pas sur ce que vous êtes en train de vivre. Il vous aide à vivre avec vos malaises. Il vous aide à vous débarrasser d'un certain nombre de choses que vous êtes en train de vivre, à vous comprendre vous-même. Voilà le travail du psychologue clinicien.
1: Stéphane, tout à l'heure, vous avez dit qu'un psychologue a besoin de notre psychologue. Comment?
0: Un psychologue a besoin de notre psychologue dans ce sens-là que si vous assistez à une séance de psychothérapie, avec le nombre de ce que les gens vont vous dire, avec tout ce que quelqu'un a fait et qu'il n'a pas pu le dire à quelqu'un, et qui vous le dit, vous recevez 2, 3 personnes, 4 personnes, peut-être une bonne dizaine pendant un mois. En fin de compte, vous-même, vous vous retrouvez affecté également. C'est en quelque sorte une fatigue par rapport à ce travail. Vous portez sur votre dos le fardeau des autres. La meilleure manière de guérir pour un psychologue, c'est l'écoute, le fait que quelqu'un puisse exprimer ce qu'il a à exprimer. Et lorsque la personne exprime cela, vous vous prenez ce que la personne en train d'exprimer. L'exemple simple, c'est quoi? Lorsque nous sommes en colère contre quelqu'un et que nous n'arrivons pas à dire ce que nous avons au fond de nous-mêmes à cette personne, on se dit que non, je ne me sens pas bien. Il faut que je lui dise ça pour me sentir bien. Et lorsqu'on dit cette chose-là à la personne, vous voyez que tout d'un coup, le fardeau que vous avez en vous est libéré. Vous vous sentez assez libre. Finalement, qui porte ces fardeaux-là? C'est le psychologue. Il faut d'une certaine manière au psychologue de consulter également un autre psychologue pour évacuer d'une certaine manière tout ce fardeau des gens qu'il a accumulé tout autour de lui, sur ses épaules.
1: D'accord. Mesdames et messieurs, vous êtes sur les ondes de la Radio Diffusion Nationale Tchadienne et vous suivez votre rubrique Radio Santé, Radio Santé qui reçoit ce matin M. Stéphane Atokari, le Doumdoji. Il est psychologue clinicien et psychopathologue et nous parlons de du vécu psychologique des personnes victimes d'une maladie chronique handicapante, cas des femmes vivant avec le cancer. Alors, M. Stéphane, quel est le rôle d'un psychologue dans le domaine de la santé?
0: Le rôle d'un psychologue dans le domaine de la santé, c'est l'écoute des personnes qui sont malades. La psychologie clinique est complètement ancrée dans la médecine. Le psychologue clinicien, son travail, c'est à l'hôpital, c'est au sein de l'hôpital qu'il exerce, bien qu'il peut exercer également ailleurs. Mais le grand travail pour un psychologue, c'est dans le domaine de la santé. Ce sont des docteurs. Généralement, quand je viens pour des interventions où on me pose des questions en psychologie, je dis, le psychologue, c'est aussi un médecin, d'une certaine manière. Mais c'est un médecin qui ne guérit pas, qui ne soigne pas quelqu'un.
1: Qui accompagne
0: avec, voilà, avec la maladie, avec les médicaments, je voudrais dire.
1: Oui.
0: Mais il accompagne ces personnes-là, tout au long de leur vie. Il y a des gens qui sont confrontés à des situations, par exemple, de dépression, d'anxiété. Des femmes ou des hommes qui ont été confrontés à des situations de guerre, des situations de viol, des situations d'accident, par exemple. Donc, ces personnes vivent de stress post-traumatique. Et donc, ces personnes-là ont besoin d'un accompagnement. Vous voyez, une femme qui a été, par exemple, violée, comment est-ce qu'elle peut vivre cette situation de viol? Comment est-ce qu'elle peut regarder cette personne qui l'a violée? Demain, comment va-t-elle regarder ses enfants? Donc, il y a des situations qui font que cette femme-là se retrouve dans un environnement qui n'est pas du tout bien. Elle ne se sent pas dans sa peau. Cette femme peut être dépressive. Et c'est également le cas avec des femmes avec le vécu du cancer. Une femme qui est diagnostiquée cancer du sein, comment est-ce qu'elle reçoit ce diagnostic-là? Comment est-ce qu'elle pense cette maladie? Qu'est-ce qu'elle pense réellement? Cette maladie, c'est égal à la mort. Est-ce que je peux vraiment vivre avec cette maladie? Il y a des gens qui se disent, des femmes qui se disent que bon, comme moi j'ai été diagnostiqué cancer du sein, bon, ben voilà, c'est moi je vais mourir, c'est la fin du monde. Lorsqu'elle se dit déjà que c'est la fin du monde, elle n'a plus le goût de vivre. Tout ce qu'elle peut faire, c'est de se dire que bon, elle peut se lamenter ici et là, mais qui peut comprendre cette situation qu'elle est en train de vivre? Il faut un psychologue pour lui redonner le goût de la vie. C'est dans ce sens-là que le psychologue peut agir. Donc, il agit en milieu hospitalier, il peut aussi agir en

0: dehors du milieu hospitalier. Il peut exercer en cabinet, par exemple.
1: Oh, monsieur Stéphane, vous avez parlé également de domaine d'intervention d'un psychologue clinicien. Mais avec le retour massif des réfugiés et des retournés tchadiens qui sont à l'est du pays, quel serait maintenant le rôle crucial d'un psychologue clinicien dans ce cas?
0: Dans ce cas, vous avez des gens qui sont sortis d'une situation de guerre, d'une situation traumatique. Vous savez, les coups de feu, ce n'est pas tout le monde qui le vit, qui les vit de la même manière. Oui. Lorsqu'on dit la guerre, on perd des êtres proches. Ce n'est pas tout le monde qui vit le décès de quelqu'un de la même manière. Vous avez non seulement ça, mais un changement de milieu. Le changement de milieu, ce n'est pas tout le monde qui le vit de la même manière. Donc, ces réfugiés-là ont besoin d'un accompagnement. Je vous fais tout à l'heure, regardez, quelqu'un qui a vécu une situation de guerre, qui a perdu ses parents, qui a perdu des êtres qui lui sont chers, qui est dans un processus de deuil, c'est difficile pour lui de vivre. À chaque fois que cette personne entendra un coup de feu quelque part, cela lui rappellerait ses proches qui sont décédés, ses proches qu'il a perdus pendant la guerre. Et donc, c'est une situation traumatique. On ne peut pas dormir même pendant la nuit. Il y a de la dépression qui va se faire. La personne va se dire que je n'ai plus envie de vivre. Pourquoi est-ce que je dois encore vivre? Pendant que j'ai perdu mon enfant, pendant que j'ai perdu ma femme, pendant que j'ai perdu mes proches, pendant que j'ai perdu tout ce que j'ai, je n'ai plus l'envie de vivre. Qu'est-ce que cela induit plus tard? Cela peut amener à se retrouver avec quelqu'un qui a des idées suicidaires. Un matin, vous vous levez, vous trouvez cette personne pendue quelque part. Un matin, vous vous levez, vous trouvez cette personne qui a bu de l'acide pour mourir. On se dit que bon, qu'est-ce qu'il y a? Lui, il vit très bien. Qu'est-ce qu'il y a? Il n'y a rien, c'est juste la guerre. Ils ont fui, il est en vie. Mais pourquoi est-ce qu'il meurt? Pourquoi est-ce qu'il se suicide aujourd'hui? C'est la situation de guerre. Donc, les personnes qui ont vécu des situations de guerre ont besoin d'un accompagnement psychologique.
1: Alors, M. Stéphane, nous sommes arrivés à la fin de notre entretien et que ça nous reste encore la suite de cet entretien. Est-ce que demain, vous aurez le temps de revenir pour que nous puissions continuer avec la suite?
0: Ce serait un plaisir de revenir demain et ce serait un plaisir de toujours revenir pour parler des vécus psychologiques des personnes dans toutes les situations possibles.
1: Merci, M. Stéphane, et nous vous souhaitons bonne journée de travail à tous et à toutes et à tous.

fois de plus, mesdames, messieurs, bonjour. Merci d'être des nôtres dans les matinales de ce 16 juin 2026. Vous venez là de suivre votre toute première rubrique de la matinale intitulée Radio Santé. À présent, votre deuxième rubrique horoscope de ce 16 juin 2026. Nous commençons par les béliers. Vous avez besoin de sortir de votre routine. Faites-le sans attendre d'être complètement saturé. Vous sentez votre endurance s'approfondir. Il serait bon de préserver, de persévérer sur cette voie et de parfaire votre hygiène de vie. Pour ce mardi 16 juin, un courant de chance vous fait progresser vers vos objectifs. Ne tâtonnez pas inutilement dans des détails mineurs. Excellente forme en vue, surveillez ce que vous mangez et vous gagnerez en énergie. Si vous êtes du signe Gémeaux, vous vous pencherez plus volontiers vers vos stratégies, votre façon d'agir pour atteindre vos buts. C'est le moment de corriger le tir. Vous tiendrez le meilleur de votre forme en vous consacrant davantage aux échanges avec vos proches, sans langue de bois au programme. Comme Madame Amélie Soulgan, vous êtes du signe Cancer. En cette journée, votre optimisme et votre sociabilité vous portent chance aujourd'hui. Il y a des succès relationnels en vue. Entre vos besoins d'excès et votre besoin de paix intérieure, vous aurez du mal à trancher. Comme notre fidèle auditrice, Madame Ndienom Rachel de Atidjari Bank, la Lune guide vos actions dans le bon sens. Vous serez bien inspiré d'achever vos affaires en cours. Les Lions, malgré une tendance à trop penser, vous garderez l'équilibre en vous aérant. Le grand air sera synonyme d'évasion mentale. Cette belle journée du mardi 16 juin 2026, les Vierges, le ciel protège vos créations et vous souhaitez aller de l'avant. Le futur vous attire, mais vous devez veiller à ne pas piétiner dès que le moindre obstacle freine la machine. Vous vous investissez et pour peu qu'on vous propose un projet d'avenir. Balance comme Madame Axel Ménaudy, n'hésitez pas à vous désengager. Le doute que vous avez actuellement sera bel et bien fondé. Il serait positif de plonger dans une de vos passions. Cela vous donnerait le délassement dont vous avez besoin pour vous sentir mieux en cette journée. Les scorpions comme Madame Mota Darnas Blandine, en cette journée, vos initiatives seront positives et efficaces. C'est le moment d'agir sans hésitation. Vous avez assez réfléchi. Votre apparence physique vous occupe particulièrement. Vous y gagnerez à vous soigner de l'intérieur. Surveillez également votre équilibre. Sagittaire comme Omel, mesdames des gens de Dieu, en cette deuxième journée, vos pensées vous permettent d'anticiper bien des choses aujourd'hui. Mais le moment d'agir n'est pas encore venu. Vous ne saurez plus où donner de la tête. Ménagez votre énergie, vous en aurez besoin pour atteindre vos objectifs. Ce 16 juin 2026, les Capricornes, vous pourrez vous remettre en question et mieux comprendre les critiques de votre entourage. Vous allez gagner des points dans l'estime de ces personnes. N'en doutez pas et suivez les élans de votre intuition. Verseau comme Armand Soulgan, un besoin d'action irrépressible vous pousse à prendre des décisions subites.
Soyez objectif dans vos choix. Vous auriez besoin de vous mettre au vert pendant quelques jours. Vous êtes surmené sur le plan moral. Ménagez-vous du temps uniquement pour vous. Pour ce mardi 16 juin 2026, les poissons, il vaut mieux tenir que courir. Si vous courez, il n'est pas certain que vous bénéficiez pleinement des cadeaux que vous propose le ciel. Le ciel encourage donc votre créativité, mais vous frôlez la crise au sein de votre foyer. Et c'est tout pour votre rubrique horoscope de ce mardi 16 juin 2026. Rendez-vous pris demain. Plaise à Dieu, à la même heure.

5h44 minutes dans ce studio de radiodiffusion nationale tchadienne. Sachez qu'à partir de 5h50, ce sera Expression française, votre troisième rubrique de la matinale. À partir de 6h, le prénom du jour. Vous pouvez donc nous envoyer vos messages d'anniversaire au 62 22 50 50. Juste votre nom et le nom de la personne à qui vous souhaitez un jovial anniversaire. Donc, en ce 16 juin 2026. À méditer de cette journée est la suivante. La faiblesse est le seul défaut que l'on ne saurait corriger. À méditer dit ceci. La faiblesse est le seul défaut que l'on ne saurait corriger. Et à méditer vient de François de la Rochefoucauld. Nous restons en musique chez nous. Singila Kofi Olomide, la femme de quelqu'un. La musique des grands, ça se passe ici sur la RNT. Et comme on dit, la musique des grands messieurs, des grandes dames. Je fais un coucou. Bon réveil matinal. Marie Laguille Barma.

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1: Mesdames et messieurs, chers auditeurs, bienvenue à cette séquence de programme dédié à Expression française, une tranche hebdomadaire de la culture que vous procure l'expression du jour. Prise de son en pata Angèle, au micro je suis Nadège Demba Dolmi. Les expressions idiomatiques et les expressions figées telles que les locutions, les proverbes et les dictons sont une partie intégrante de la langue. Elles ont pour origine la littérature ou la sagesse populaire et appartiennent au patrimoine socioculturel d'une langue. L'utilisation des expressions nous donne un pouvoir d'action en se penchant sur une autre façon de transmettre un message. C'est une façon de s'exprimer à la fois populaire, familière, amusante, insolite, imagée, innovatrice et qui donne une couleur particulière à la langue. Les agents de la mairie demandent une augmentation de salaire, mais le maire leur a tenu la dragée haute. Il a fallu négocier pendant des heures. L'expression « tenir la dragée haute » à quelqu'un est retenue aujourd'hui. La signification, c'est faire sentir son pouvoir à quelqu'un, faire longtemps attendre quelqu'un et ne lui procurer qu'une petite quantité de ce qu'il attend. L'origine de cette expression date du 18e siècle. Deux écoles s'affrontent quant à son origine. La première fait simplement le rapprochement avec un ancien jeu d'enfant où il devait attraper une friandise suspendue à un fil. Celui qui tenait le fil et tirait dessus selon son bon vouloir pour empêcher les marmots d'attraper trop facilement le bonbon avait sur eux une certaine forme de pouvoir. Tout comme vous, lorsque vous donnez un sucre à votre chien en lui tenant en hauteur et en le faisant longuement salivé jusqu'à ce qu'il décide enfin à vous arracher la main. La deuxième vient aussi d'une friandise mais destinée aux chevaux cette fois-ci. Vous connaissez un équivalent de cette expression? Écrivez à la radiodiffusion nationale italienne pour nous l'indiquer et participez ainsi au contenu de cette rubrique.
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Les mots qui sonnent, les mots qui sortent des veines et pas seulement de sa bouche ni de son cœur. On va savourer.

Plaisir d'écoute de nos fidèles auditeurs, Monsieur Moussa Mahamat Abakar au volant de sa voiture, fidèle auditeur qui travaille au niveau de la raffinerie de Djarmaya. Je n'oublie pas Dimadoum Mbagi depuis le quartier Akron, Djamadi Bey Osé et toute sa famille à Koulouti.

Bienvenue dans ce studio de radiodiffusion nationale tchadienne. Vous êtes bien dans les matinales de ce 16 juin 2026 et la citation du jour est la suivante. L'avenir appartient à ceux qui croient à la beauté de leurs rêves. L'avenir appartient à ceux qui croient à la beauté de leurs rêves. Et cette citation nous vient de Eleanor Roosevelt. À partir de 6 heures, ce sera le prénom du jour ainsi que vos lettres d'anniversaire que vous pouvez déjà nous envoyer au 62 22 50 50. Juste votre nom et le nom de la personne. Entre-temps, Matibi Geneviève et Mr. Nan, toujours, ça chante l'amour. Nous sommes un peu comme Cupidon, on distille l'amour, les belles sonorités et la chose se passe ici. Laisse-moi être ton commando.

6 heures dans ce studio de radiodiffusion nationale tchadienne. Aujourd'hui, le prénom de ce jour, nous fêtons donc Saint-Jean-François Régis ainsi que Aurélien et Cyr. Origine du prénom Régis, le prénom Régis vient du latin rex qui veut dire roi. Les personnes portant ce prénom sont souvent décrites comme des responsables, des personnes généreuses et persévérantes. Qu'est-ce qu'on peut retenir d'autres événements marquants de ce 16 juin? Nous prenons 16 juin 1963, Valentina Tereshkova devient donc la première femme à voyager dans l'espace à bord de Vostok 6. Voilà ce qu'on peut retenir comme date événement, 16 juin 1963. Valentina Tereshkova devient la première femme à voyager dans l'espace à bord de Vostok 6. Voilà ce qu'on peut retenir également, 16 juin 1836, Émile de Girardin fonde le journal La Presse. 16 juin 1836, Émile de Girardin fonde le journal La Presse. Voilà ce qu'on peut retenir pour cette journée. Donc, sachez que Régis est le prénom de ce jour et ceux qui portent ce prénom sont décrites comme des personnes responsables, généreuses et persévérantes. Donc, s'il y a des demoiselles, hein, des célibataires à l'écoute des programmes de radiodiffusion nationale tchadienne, et si parmi vos prétendants, il y a un Régis, il faut un peu se pencher de ce côté parce qu'on dit ici qu'ils sont des personnes responsables, généreuses et persévérantes. Lettre d'anniversaire. Joyeux anniversaire à Madinar Juliette, connue sous le nom de Maman Madi, qui souffle sur une bougie de plus ce 16 juin 2026. Partage du gâteau a lieu à la cave Maman Madi, à côté de Bar Plage sur la route de Gassi, à partir de 15 h. Maman Madi Nar, Juliette, connue sous le nom de Maman Madi. Elle souffle donc sur une bougie de plus ce 16 juin 2026. Elle nous informe que le partage du gâteau a lieu aujourd'hui même à partir de 15 h au niveau de la cave Maman Madi, à côté de Bar Plage sur la route de Gassi. Magloire Dingamou et Lodéné Félicité souhaitent joyeux anniversaire à leur fille Laridi Flora, née le 16 juin 2016 à l'hôpital Mère et Enfant des suites de césarienne. Elle souffre donc aujourd'hui sur ses 10 bougies. Le partage du gâteau aura lieu chez son papa Magloire Dingamou à Adré par Farcha à partir de 16 h. Et enfin, la dernière lettre d'âme habitant le quartier Walia souhaite donc un joyeux anniversaire à son fils Karim Kom Idi Désé, connu sous le nom de Pat Chou, à qui elle souhaite santé de fer et qu'il grandisse dans la sagesse. Pour vous tous, mon technicien Sangwe Koyankreo et moi-même Nadège Demba-Dolmia, vous souhaitons surtout santé de fer. C'est le meilleur cadeau qu'on puisse vous souhaiter en cette période et surtout longue vie. Que la grâce divine ne vous quitte jamais. Un coucou également à tous ceux qui ont gagné un an de plus en cette belle journée du mardi 16 juin 2026, ainsi que tous ceux qui portent le prénom de Régis. C'est pour vous.

16h07 minutes dans ce studio de radiodiffusion nationale tchadienne. Nous ouvrons à présent la chemise de vos avis et communiqués. Mahamat Oina, Kumo Gopina, Deling Kemena Albert, au président du conseil provincial Yaoug Malé, Rémi Malé, Floumissou Godigene, Lotiko Jacques, ainsi que la grande famille Debreng, annonce à la communauté Lélé, aux amis et connaissances, que la levée du corps de leur fils, frère, père, Mahaï Kemena, qui aura lieu le 18 juin 2026 au domicile du défunt au quartier Ndingangali. Cette cérémonie sera suivie d'une messe au vicariat Saint-Antide Touré de N'Djamena. L'inhumation aura lieu le même jour au cimetière de Toukra. La famille remercie par avance toutes les personnes qui s'associeront à elle dans cette épreuve. Dimadoum Segoto, Ngirabe Todibe Mosei Djata, Danibe Mogida, Alta Jude, Madi Miaro, Madame Koutou Suzanne Bombaito, les enfants de Kamandi Martin Djata et les enfants de la défunte ont la profonde douleur d'annoncer le décès de leur fille, sœur et mère. Kam Gorum Béatrice, survenue le 13 juin 2026 à l'hôpital d'Amtiman des suites de courtes maladies. Cet avis s'adresse à M. Gotingar Begui et Toibour Djata, tous deux à Koldaga, M. Simon Djata à Dako Maïmana, à la famille Ndordi Kass Djambal à Koumra, Monsieur Dila Lazare, sous-préfet de Gorée, Madame Colette Ngaoundi, procureure de la République de grande instance de Doba, aux parents de Kamdere, Maïta, Mandiba, de Maïtira, de Morko, de Maïkolo, de Maïndou, d'Anmadi, de Bandas ST, Daku, Maïmana, Bekuru, Maïbo, Gansila, Mara, Gorée, N'Djamena, Mundu, Begun, aux enfants de Dime, Damning, de Dimanche Damning, de Noumassé, Koro, Bemadi et Kadadoum Mboy et Samson Do, la communauté Mbaï et Gopega, ainsi que les ressortissants des deux Logon Assar. À l'église Assemblée chrétienne, avenue des Jeunes de Sar, les églises Assemblée chrétienne de la commune de Sar, aux églises Baptistes de Mid-Mission et aux églises EET de Sar, aux amis et connaissances. Le corps sera acheminé de N'Djamena le mardi le 16 juin 2026, et l'inhumation se fera le mercredi 17 juin 2026 au cimetière de Doyaba. Le lieu de recueillement est au domicile de son père au quartier Maïngara, non loin de l'hôpital des apôtres de Maïngara. Le Seigneur a donné, le Seigneur a repris, que le nom du Seigneur soit béni, et veuillez lire avec eux dans Job 1, 21. Toujours nécrologie, le chef de la communauté de Kou Ouest, Dimadoum Bedoum Taw Oyal Dadoum Bay Orum Dadoum Jérémy, colonel Dana, jeudi, colonel Charles Ngaradoum Noël Nadibé Robert Issa Alamdoul God Djimbay Suzanne Danum Yafé et la famille Tognaï Antoine ont le profond regret d'annoncer aux parents de Bakassa, Baké, Beboto, Doba, Sar, Mundu, N'Djamena et à tous les ressortissants des départements de Kou Est et du Mandoul résident à N'Djamena. Cet avis s'adresse principalement à Mbaïtabé Désiré, Douaï, Rachel Dingamnayal, Josiasa Bakassa, Mbaï Sinebeï Kalfé à Sar, Mbaï Adim Aimé à Moussoro, Nadjal Arun à Ngaoundéré, Dimanche Dana, Rasm Kunengar à Bebungay, Todirom Thérèse, Nodi Nan Kulengar à tous à Ndaï Kagdje, le décès de leur fille. Nièce et sœur, la nommée Ramadi, félicité. Décès survenu à N'Djamena le 13 juin 2026 des suites de maladie. L'inhumation a lieu aujourd'hui, 16 juin 2026, à N'Djamena. Le lieu de recueillement est chez son oncle paternel, Dadoum Jérémy à Dingangali. Dieu a donné, Dieu a repris, que son nom soit loué. Les familles Laoukoura Ndjekeme, Rémi, Bainaïsem, Zaché et Madame Djetarné
Dubamadim, Jeanne et toute la famille Ndiétar Koundé Aron ont la profonde douleur d'annoncer le décès subi de Ndiétar Koundé Aron, survenu le 14 juin 2026 à l'hôpital La Référence de N'Djamena. Cette triste nouvelle s'adresse à toutes les familles de N'Djamena. Adolom Goto Noé, Céline Pépé Toussa Madana par Benoï. Denetar Anne, chef de canton, Datolombey Martin, Baïgum Ndolebe, tout sa sargouin et sa fille Memadi Aibou, patience à Lagos au Nigeria, Nudilar Goto, Gisser, Djelassem, Idrissa Mongo. L'inhumation est prévue pour le jeudi 18 juin 2026 au cimetière de Farcha. Le lieu de recueillement est à son domicile à Farcha Madjorio. Heureux dès à présent les morts qui meurent dans le Seigneur. Veuillez lire avec eux dans Apocalypse 14, 13. Que l'âme du défunt repose en paix. Bidi Neato Bey, Mande Mongbe, Ndilkode Dumdoudje, Docteur Nginambay Gaius, Datolumbi Rakubu, Rakubu Kawanda, Sylvain, Bankubu Mardi, Bankubu Timon, Bankubu Njirabi et les enfants du défunt ont la profonde douleur d'annoncer le décès de leur fils, grand frère et père. Ngarndiguyo Ndjebe Moïse, décès survenu le 14 juin 2026 à l'hôpital général de référence nationale. Cet avis s'adresse aux parents de Nama, de Madana par Bikiri, aux parents de Kelo, de Sar, de Mundu, de N'Djamena et ses environs. Cet avis s'adresse aussi à Jaffé Dounbi en France, Marceline Yosom à Bruxelles et Dim Damba à Ouagadougou. Les obsèques auront lieu ce mardi 16 juin 2026 à l'ET numéro 5 de Farcha. L'inhumation aura lieu au cimetière de Toukra. Le recueillement se fait chez le défunt à Djougouli. Page noire toujours, la famille du pasteur Kossadoum Baye Philemon, Dimadoum Benam, Dirambete Benam, Dim Undi Baye Lazare, Alaïsem, Toltangar Élisée, Koumte Madi Ngar Ngara, Sylvie Nobataroum Nangiena, Martin, Denenodi Masngaral et les enfants Relimbaye Gaspard, les enfants Dimas Baye Mouna, tous à N'Djamena, annoncent avec douleur le décès de leur sœur, tante, mère, belle-mère, la nommée Boukinta Yvette, connue sous le nom de Madame, survenue à Kagmanyan ce jour 15 juin 2026 des suites de courtes maladies. Cet avis de décès s'adresse à Maditoingi Ngariyara, à Balmani, Djaingara Bebaya, à Tadingara à Reni, Chefongna à Manda 1, au chef de village Mukomdibay, Rayand à Bita, au chef de canton Gari et Toyumal à Bejondo, aux parents de Ngara, Penny, Bekesi, Kumra, Kira, Djoli, Sanglé, Missi, Nangda, Mangara, chef de canton de Bedaya, au Mbang de Bedaya, à toutes les familles de Besada et Balmani. L'inhumation aura lieu à Kagmayan le mardi 16 juin 2026. L'Éternel a donné, l'Éternel a ôté. Que le nom de l'Éternel soit loué. Veuillez lire avec eux dans Job 1, 21. La grande famille Mordim a le regret d'annoncer le décès de leur frère, père et oncle, le commissaire divisionnaire Dimadoum Emmanuel, décès survenu le 13 juin 2026 à N'Djamena des suites de maladie. Cette triste nouvelle s'adresse aux parents et connaissances de N'Djamena, à Aldongar, Banyo et Dion Yagdi, depuis Dombala par Laï, à Ali Mathias depuis Lobo, à Berio Antoine, à Mondo. L'inhumation aura lieu le samedi 20 juin 2026 au cimetière de Toukra. Le lieu de recueillement est au domicile familial Ciseaux quartier Chagua, à l'angle ouest du centre des jeunes Don Bosco. Dieu a donné, Dieu a repris, que son nom soit loué. Djetede Nawai Silas Lombay, Nawai Michel Ndore Moïse Taro Alexandre Mbay Gedum Erkam Ndjekornom Jude Dumangara Mbayinginam Narcisse Djomba Mabra Rokadi Amos Marambay Damba Ndje Tougamia Israël Roma Yura Madjel Zilfa Berthe Touban Rebecca Mbay Gau Mbayadi Mbay Gau Clarisse
Clarisse Bessiel, Mbaye Bargoum, Samson Telumgayus, c'est les enfants de la défunte, tous Ndjamena, ont le profond regret d'annoncer à Ningatolum Laimaï Ndjebolo, Jonas Mbaye Ouré, Mbaye Doum Oude, Mbaye Wai Bou, Urbain Toussamondou, Laoukoura Gaï, chef de canton de Bédogo, Rokor Sylvain Ndjedouboum, Rémi Tobro Ozias, Noudinam, Julien Daidom, Dan Bay Martin Daidom, Doboum Bert Bertine Doboum, Ndjera Ndouba, Enos Mbaye Barm, Ozias Toussa Bibaloum, John Tolum Damba, Bernard Akelo, Jim Doumbé Damba au Burkina Faso, Kemde Oudja Cyril Mbaye Oudou au Canada et Netoji Mbaye Ayoum Bouayoum au Bénin. Le décès de Noudimadi Blouette Doumangara, épouse de feu Mbaye Ondoum Benjamin, survenu le 13 juin 2026 au CHURN aux environs de 16h30 minutes des suites de maladie. Les obsèques auront lieu le jeudi 18 juin 2026 à l'UET numéro 22 de Ndjamena, suivi de l'inhumation au cimetière de Toukra. Le recueillement chez Jude Doumangara au quartier Atron, juste au côté nord-ouest de l'école officielle d'Atron. Toujours nécrologie, les grandes familles Diogo Bara, Diogo Korma, Sangé Kadje, Mala Gaston, Nangé ont la profonde douleur d'annoncer le décès de leur fils, frère, père, oncle et neveu Bara Service Diogo, décès survenu à Ndjamena le 13 juin 2026. Cette triste nouvelle s'adresse à la grande famille de Kemata, Sar, Banda, CST, Moussa Foyo, Moussa Mère, à Bandi, Suzanne Amondo, la famille Edem Ndila, en particulier au chef de canton de Banda, Moussa Foyo, et de Takawa, à Falmata Mélanie Diogo, à Bruxelles, à Ngandolo Sangé, à Portland, aux États-Unis, à la famille Randa, au Canada. L'inhumation aura lieu le jeudi 18 juin 2026 au cimetière de Toukra. Le lieu de recueillement est à Chagua, à l'est de l'hôpital de l'Union. Dieu a donné, Dieu a repris, que son âme repose en paix. Monsieur Doxone Marcel Samaza Ernest Allo, Barka Assina, Abaina Ngoussi, Olivier Sili, Batouane Manassa, Aourde Suleiman, Kibanza Fidel, Brahim, Cheptom Amos, Mbonzei Fabien Goigonom, Christophe Yandegoné, Yamargue Kondo, Demas Kondo, tous en Ndjamena, ont la profonde douleur d'annoncer à Jacques Kaiba, à Massakori, Robert Kimitene Amundu, Abel Saria Apala, Alexis Ngunsi Assar, Richard Kaiba Alaï, Abdelaziz Manassa Akiabé, Moussa Arab Brahim à Amdjaras. Le décès de leur sœur mère Degdero Ruda Kama, épouse de Pierre Allo Samaza, décès survenu à Djouman le 14 juin 2026. L'inhumation aura lieu, Dieu voulant, ce jeudi 18 juin 2026 à Djouman. Dieu a donné, Dieu a repris, que son nom soit loué. Remerciements à présent, Fahasia Marc, Tomba Faye, Kakdje Hinzu Aron, Ildima Abdraman, Tokama David, Docteur Furisu Bibila Marcel, René Aboy, Furtsu Samdoukna, L'Armée Samdoukna, Tivangu Samdoukna, Sanda Samdoukna, Ulona Samdoukna, Urunu Samdoukna, Kabaina Luma, Chita Raphaël, Amigue Gaston, David Yana et toute la grande famille Kourio remercient très sincèrement tous ceux et celles qui, de loin ou de près, les ont assistés moralement, matériellement, financièrement et spirituellement lors du décès de leur fils, petit frère, neveu, le nommé Ahmed Samdoukna, survenu le 1er juin 2026 à l'hôpital général de référence nationale de Ndjamena des suites d'accidents de la voie publique. Cet avis de remerciement s'adresse particulièrement au chef de canton de Tagal, Diaye Abouina, au chef de communauté Kourey de Ndjamena, Golbassia Vandeo, à la députée Katia Junfoun, docteur Alamaï Golbey Levy, maître Tchenem Sabana Faustin, Goltana Daou, Lona Rigobert,
Akada Dok Blama à ses oncles maternels, sa belle famille, la famille Eleke Tchao Ina, Alamana Yauna, la grande famille Ori Tagal, Sorga, Jodo,

La grande famille Gondiré à Fauba-Gonié, en Allemagne, au responsable de la pharmacie Bahat, l'association de développement et de l'entraide de Fouli Mouriang, la délégation famille Fouli Mouriang, aux parents, aux beaux-parents, aux voisins, aux connaissances, aux amis, pour leur assistance multiforme lors du décès de leur fils, le nommé Teya Bepatale, décédé le 7 juin 2026 à N'Djamena. Que l'Éternel Tout-Puissant vous bénisse richement en retour au nom de Jésus-Christ. Veuillez lire avec eux Philippiens 1, 6. La suite de vos avis après le journal, la radiodiffusion nationale tchadienne par ma voix adresse ses sincères condoléances à toutes ces familles affligées.

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0: Abousso, Massegna, Lougouni, Ngoura, dans la province du Charibagirmi, il est 6h30. L'actualité matin, c'est la voix de Harmonie Béaloum, bonjour.
1: Dembanadej, bonjour. Bonjour à toutes et à tous et bienvenue au 6h30 de Radio Tchad. Au sommaire, le ministre d'État, ministre des Affaires étrangères, de l'intégration africaine et des Tchadiens de l'étranger, Dr Abdoulaye Sabo Fadoul, répondait aux questions des sénateurs sur les enjeux liés à la diplomatie tchadienne. C'était au cours d'une séance plénière dirigée par le président du Sénat, Dr Haroun Kabadi. Le ministère de l'Éducation nationale reçoit un lot important d'équipements informatiques dans le but de renforcer son système d'information. Formation pour la gestion de l'éducation, un appui de l'UNESCO. Tchadactu-Matin, ce sera également les résultats des derniers matchs de la Coupe du Monde 2026. Et puis, comme tous les mardis, la chronique économie. Tout d'abord, nous ouvrons cette édition d'information par la réflexion de la rédaction axée sur la saison des pluies qui est une période redoutée en raison d'éventuels et de la multiplication des conflits agriculteurs-éleveurs. Plume voix, Innocente Virginia Kemba.
2: Elle est à peine installée que le sang arrose ses premières gouttes. Si autrefois, l'on se réjouissait du retour de dames pluies qui annoncent la saison des cultures et partant d'abondance, eh bien ce n'est plus le cas ces dernières années. La saison des pluies est par la force des choses devenue saison de conflits éleveurs-agriculteurs. Dans les différentes provinces, l'heure est aux aguets. Chacun, de pied ferme, attend le premier qui fera entrer ses troupeaux dans son champ ou qui osera abattre sa bête. Une tension vive et latente qui n'attend que l'élément déclencheur pour exploser. Parfois, on croirait que c'est des situations qui sont entretenues tellement le cycle devient infernal et incompréhensible. Et chaque année, nous assistons à des séries de conflits, pertes en vie humaine et destruction de biens. L'éleveur, pour qui le troupeau est tout ce qu'il possède, se voit dépouillé de ses bêtes et l'agriculteur, dont la survie ne dépend que de ses récoltes, se retrouve au point zéro avec des champs complètement détruits. Et pour couronner le tout, ces luttes sanglantes qui endeuillent des familles anéantissent des vies et sèment le chaos. Dans ce cortège de malheurs, le Tchadien s'interroge sur la gestion de ces conflits par le gouvernement. C'est devenu systématique après les drames. Mission gouvernementale, réunion avec les autorités sécuritaires et traditionnelles, signature d'accord de paix. Oui, nous dorons à l'Afia, mais que faisons-nous des origines de ces conflits? Est-ce vraiment des conflits agriculteurs-éleveurs ou juste des conflits de survie? Le mal est profond et comme on le dit, il faut crever l'abcès. À quoi servent ces multiples appels à la paix si une solution concrète et durable n'est pas trouvée pour stopper le mal? Ces conflits sont dans la plupart des cas filmés et des alertes lancées sur les réseaux sociaux. Alors, l'on se demande pourquoi les autorités ne réagissent pas avec promptitude avant que les choses ne prennent de l'ampleur. Nous avons encore 3 mois pour la fin de la saison. Il faudra des mesures fortes et impartiales pour dissuader. Il faudra peut-être déployer les forces pour, d'une part, empêcher le cultivateur de déborder sur le couloir de transhumance s'il en existe vraiment, et d'autre part, veiller au respect des limites du champ en bloquant l'intrusion des bêtes et la destruction des cultures. On peut pousser plus loin dans nos propositions de solutions. Réfléchissons par exemple à la modernisation de l'élevage et de l'agriculture. Il nous faut penser autrement ces deux secteurs. Le sang a trop coulé, vivement une suite de saisons paisibles.
1: Et dans le cadre de la tournée dans la province du Mayo-Kébi-Est pour apaiser les tensions suite au récent conflit survenu dans la localité, la ministre SGG, Dr Ramato Mahamad Outon, a tenu une rencontre avec les représentants des différentes communautés impliquées dans le drame. La ministre a également effectué le déplacement du canton Mito dans le Mayo-Lémier pour compatir avec les familles des victimes de notre conflit. Détail avec Jude Béanger, notre envoyé spécial.
3: Mettant à profit son séjour dans la province du Mayo-Kébi-Est, la ministre secrétaire générale du gouvernement, Dr Ramatou Mahamad Outouin, a eu des séances de travail avec les différentes parties impliquées dans le conflit intercommunautaire enregistré récemment dans la province du Mayo-Kébi-Est. Avec les chefs traditionnels de la localité, il est question pour la chef de la délégation de les impliquer dans la promotion de la cohésion sociale, du vivre ensemble et de la cohabitation pacifique. Au cours des échanges, la ministre secrétaire générale du gouvernement a exhorté les garants des us et coutumes à intensifier les actions de sensibilisation de proximité. Soucieuse de garantir une approche inclusive, la ministre secrétaire générale du gouvernement a également rencontré les représentants de la communauté Peul. À ceux-ci, Dr. Ramatou Mahamad Outouin leur demande de privilégier le dialogue comme moyen de règlement de conflits. Le mot d'ordre reste le même pour les deux communautés. Préserver la paix, renforcer la cohésion sociale et privilégier l'intérêt collectif. Ce fut une occasion pour les représentants des différentes parties d'exprimer certaines préoccupations, notamment les dispositifs de prévention de conflits, le respect des couloirs de transhumance et la protection des espaces agricoles. La délégation conduite par la ministre secrétaire générale du gouvernement a également marqué un arrêt dans le canton Mito, localité située à 25 km de Guelendeng, dans le département du Mayo-Limier. Ici, une bagarre impliquant deux individus aurait dégénéré en conflit entre deux communautés sœurs. Sur place, Dr. Ramatou Mahamad Outouin n'a pas mâché ses mots. Elle a appelé les femmes à prendre leurs responsabilités, celles d'être des ambassadrices de la paix auprès de leurs communautés respectives. Pour compatir avec les communautés touchées, un don de vivre et non-vivre a été remis aux victimes du drame.
1: Je l'annonçais dès l'entame de cette édition, le ministre d'État, ministre des Affaires étrangères, Dr. Abdelaziz Fadoul, a été interpellé hier lundi par les sénateurs autour d'une question orale avec débat portant sur les difficultés que rencontre la diplomatie tchadienne. La séance plénière a été dirigée par le président du Sénat, Dr. Haroun Kabadi. On fait le point avec Opportune, Mingabeiri Mbarné.
4: Dans son exposé liminaire, le ministre d'État, ministre des Affaires étrangères, de l'intégration africaine et des Tchadiens de l'étranger, Dr. Abdoulaye Sabre Fadoul, a dressé un état des lieux de la diplomatie tchadienne, évoquant entre autres les défis liés à l'instabilité politique, à la diplomatie militaire et aux enjeux de sécurité régionale et internationale. Il a également souligné les efforts en cours pour renforcer la transparence dans la gestion du personnel diplomatique et diversifier les partenariats du Tchad. À l'origine de cette interpellation, la sénatrice Mariam Ahmad Djemil a notamment dénoncé l'absence prolongée de la conférence des ambassadeurs et la précarité du personnel diplomatique, appelant à une réforme profonde du secteur. Dans les discussions générales, les sénateurs ont également soulevé plusieurs préoccupations relatives aux nominations dans les représentations diplomatiques, aux conditions de travail du personnel, à la gestion des passeports tchadiens à l'étranger, ainsi qu'à la faible implication de la diaspora dans les efforts de développement du pays. En réponse, le ministre a présenté les actions engagées pour redynamiser la diplomatie tchadienne et renforcer sa visibilité sur la scène internationale. Clôturant les débats, le président du Sénat, Dr. Haroun Kabadi, a salué les efforts entrepris tout en encourageant la poursuite des réformes en cours.
1: Tout autre registre, l'Organisation des Nations Unies pour l'éducation, la science et la culture UNESCO a fourni au ministère de l'Éducation nationale, du bilinguisme et de la promotion civique des équipements informatiques. Objectif, renforcer le système d'information pour la gestion de l'éducation. Hassan Lamé nous en dit plus.
5: Des matériels informatiques pour booster et moderniser le système éducatif tchadien. Ces équipements contribueront à améliorer la qualité de l'apprentissage, réduire les inégalités d'accès à l'éducation et optimiser l'utilisation des ressources publiques. Il s'agit des ordinateurs, des onduleurs, des imprimantes, des écrans projecteurs, des tablettes numériques, des disques, des clés USB et autres. Le tout d'une valeur de 550 000 dollars américain, soit plus de 310 millions de francs CFA. Au nom de l'UNESCO, François Narcisse Mouabé relève que ces matériels vont répondre aux exigences des mutations éducatives. La qualité d'une bonne éducation dépend de plusieurs facteurs, déclare pour sa part le ministre de l'Éducation, Mohamed Ahmad Alabo.
6: Ce système éducatif doit, à terme, devenir plus inclusif, plus équitable et surtout performant. La qualité de l'éducation dépend d'abord de la qualité des enseignants, mais aussi des infrastructures et des ressources. repose également sur la disponibilité de données fiables permettant une meilleure planification et une gestion efficace des ressources.
5: Ces kits informatiques financés par le Partenariat mondial pour l'éducation, GPE, seront distribués dans les jours à venir dans les académies de l'éducation.
4: La cellule permanente organise depuis hier dans ses locaux une formation sur l'intelligence artificielle. Plusieurs responsables et acteurs de développement du monde rural prennent part à cette formation, dont les travaux ont été lancés par le coordinateur de la cellule permanente, Dr Abakar Souleymane. On en sait davantage avec Vourboube Passiri.
7: Comprendre l'intelligence artificielle, ses concepts, applications et enjeux est le thème retenu pour cette formation. Il s'agit d'outiller les différents acteurs du monde rural sur l'importance de cet instrument dans les secteurs de l'agriculture, la santé, l'éducation, les finances et l'administration publique. L'objectif est de connaître les opportunités et de développer les compétences nécessaires pour évoluer dans un monde plus numérique. Le coordonnateur de la cellule permanente, Dr Abakar Souleymane, situe le bien fondé de cet atelier.
8: Cette formation représente une occasion précieuse d'apprendre, d'échanger des expériences et d'acquérir des connaissances pratiques qui pourront être appliquées dans nos activités professionnelles et personnelles.
7: Il est évident que les connaissances acquises au cours de cette formation contribueront à renforcer les capacités de ces acteurs et à mieux préparer les organisations aux défis et aux opportunités de l'ère numérique.
4: Les membres des commissions de passation des marchés des communes renforcent leurs capacités dans le domaine des marchés publics. C'est à la faveur d'un atelier organisé par l'autorité de régulation des marchés qui se tient depuis hier au CEFO de Gloire Adjundigna.
9: Les commissions de passation des marchés constituent un maillon essentiel du système de commande publique. Leur responsabilité dans la conduite des procédures de passation exige une parfaite connaissance du cadre juridique et réglementaire ainsi qu'une maîtrise des bonnes pratiques en matière de gestion des marchés publics. C'est dans cette optique que l'autorité de régulation des marchés publics a organisé cette session de formation qui a pour but de doter les membres des connaissances sur le code des marchés pour faciliter leurs tâches quotidiennes. Occasion pour le directeur de formation de l'autorité de régulation des marchés publics, Faisal Doutoum, de conseiller aux participants à une participation active aux travaux pour tirer les meilleurs enseignements. Ahmad Bichar Assid, directeur général de l'autorité de régulation des marchés publics, de son côté, souligne les thématiques essentielles qui seront au centre des échanges.
10: Le cadre institutionnel et réglementaire des marchés publics, les procédures de passation, les rôles et responsabilités des différents acteurs que vous êtes, ainsi que les bonnes pratiques permettant de prévenir les irrégularités et de renforcer la transparence dans la gestion de la commande publique.
9: Le directeur général de l'autorité de régulation des marchés publics annonce à cette occasion un vaste programme de formation prévu à l'endroit des communes et conseils provinciaux de l'ensemble du territoire national dans les jours à venir.
4: La communauté internationale a célébré hier lundi 15 juin 2026 la journée mondiale contre la faim. Les dernières statistiques sont alarmantes car des centaines de millions de personnes souffrent encore de la faim dans le monde. Touba Madna Souina nous renseigne davantage sur cette journée.
11: Instaurée par le système des Nations Unies, précisément la FAO, et célébrée le 15 juin de chaque année, la Journée mondiale contre la faim se fixe un programme précis. Elle vise à sensibiliser l'opinion publique et à mobiliser les fonds pour éradiquer la malnutrition et l'insécurité alimentaire dans le monde. Les dernières statistiques en la matière indiquent que plus de 733 millions de personnes souffrent de la faim dans le monde. Le seuil a malheureusement doublé au cours de la dernière décennie, rendant ainsi les objectifs du développement durable de l'ONU pour 2030 plus critiques. Avoir faim, c'est normal, c'est même naturel. Mais vivre dans la famine, c'est traumatisant et catastrophique. La famine est un fléau effroyable qu'il faut combattre sur toutes ses formes. Du prime abord, quelles sont les causes? Les principaux moteurs de l'insécurité alimentaire sont les conflits armés, les inégalités économiques et le dérèglement climatique. Face à ces menaces, les ONG, à travers le monde, mais aussi les gouvernements organisent au moment approprié des actions contre la faim à travers les conférences de sensibilisation et des opérations solidaires dans de nombreux pays. Lutter contre la faim nécessite donc une approche globale en combinant l'aide d'urgence et des solutions durables à travers des opérations vastes. Les stratégies clés incluent la promotion d'une agriculture locale et résiliente, l'autonomisation économique des populations, la réduction des inégalités et le renforcement des systèmes alimentaires face aux conflits et aux changements climatiques. Les solutions incontournables s'articulent autour de plusieurs leviers d'action qui sont soutenir l'agriculture durable à travers l'agroécologie et la résilience climatique, garantir l'accès à l'eau et à la santé en soutenant la lutte contre la malnutrition infantile d'une part et d'autre part l'installation des infrastructures sanitaires, favoriser l'autonomie et l'émancipation économique aux familles vulnérables et enfin renforcer l'aide humanitaire d'urgence car la famine peut provoquer une crise humanitaire totale dont les effets sont dévastateurs sur le plan humanitaire, social et économique.
1: Situation humanitaire, puisqu'il s'agit, il se tient depuis hier à la Maison nationale de la femme, un forum Tchad-Soudan placé sous le thème « Le Tchad de terre de paix et pont de dialogue entre les peuples ». La cérémonie s'est déroulée en présence des ressortissants soudanais au Tchad et bien d'autres invités. Mahamad Kiel.
12: Cette rencontre de haut niveau se veut un espace de dialogue, d'échange et de coopération entre le peuple tchadien et soudanais. Cette initiative est le fruit de la synergie de plusieurs associations qui militent en faveur de la paix, du vivre ensemble et de la cohabitation pacifique. Ces rendez-vous d'envergure est rythmé par des activités culturelles, notamment les danses traditionnelles. Taoufir Khalil, le représentant du président de la communauté soudanaise au Tchad, a rappelé les liens historiques qui existent entre le Tchad et le Soudan. Il a par saluer la coopération entre ces deux États. De son côté, le coordonnateur du dit forum, Ayman Idriss, dans son intervention, a invité les participants à un dialogue fructueux. Rappelons que ces forums culturels Tchad-Soudan se fixent comme objectif de promouvoir le patrimoine culturel, d'encourager les initiatives de la jeunesse, de développer les partenariats stratégiques entre les deux peuples.
1: La mairie de N'Djamena a procédé hier matin au lancement de reprofilage des rues de la commune du 7e arrondissement. C'est le maire de la ville, Senoussi Hassana Abdoulaye, qui a donné le coup d'envoi de cette opération au quartier Gassi, en présence de ses proches collaborateurs et le maire de la dite commune, Adam Hassan Djimé. Les travaux vont s'étendre sur une période de 2 semaines. Et dans la suite de Tchad Actu Matin, parlons littérature à présent. Le promoteur du laboratoire des ateliers de Toumaï, Aaron Padaki, a animé hier une conférence de presse à la Maison de la Culture Baba Mustapha, occasion pour lui de lancer la 5e édition du laboratoire des ateliers de Toumaï pour l'appel à projets. 11 projets seront sélectionnés à cette occasion. Je vous invite à le suivre dans un extrait proposé par Galami Asil.
13: Les ateliers de Toumaï, c'est un laboratoire de développement et de coproduction de projets au Sahel pour 11 pays qui aura lieu du 7 au 15 décembre 2026 ici à N'Djamena. Donc aujourd'hui, cet appel à projet va être effectif dès minuit pour permettre à ce que tout le porteur de projet qui existe dans les 11 pays vont pouvoir postuler avec leur projet afin que la commission des ateliers de Toumaï puisse en sélectionner 10 projets qui vont participer aux ateliers de Toumaï. Un autre appel dans cet appel à projet, celui de la formation en métier de cinéma de scénario qui va être au bénéfice de 20 jeunes Tchadiens qui vont être formés dans ce métier de scénario de comment écrire un film tout le long de la résidence des ateliers de Toumaï qui aura lieu en décembre.
1: En sport, Coupe du Monde 2026, les résultats des matchs qui sont déroulés hier lundi se présentent comme suit. Deuxième au classement FIFA, l'Espagne est tenue en échec par le Cap-Vert pour son entrée en lice dans la compétition. Pour leur première participation mondiale, les Requins Bleus signent ainsi un exploit en accrochant un nul, 0-0 face à l'Espagne. La Belgique et l'Égypte se sont également neutralisés, 1-1 du côté de chaque formation. Même score entre l'Arabie Saoudite et l'Uruguay. L'Iran et la Nouvelle-Zélande n'ont pas réussi également à se départager. 2-2. Au programme ce mardi, Sénégal-France, Irak-Norvège et Algérie-Argentine. Comme annoncé précédemment, je vous invite à présent à suivre la chronique économie. Vous ne pouvez pas s'y nous parle ce matin du Crédit Agricole.
7: Le financement agricole au Tchad 2026-2027 marque un tournant décisif pour les provinces du pays. Après des années concentrées dans la zone méridionale du pays, l'initiative Crédit Agricole s'élargit désormais vers l'Est avec une mobilisation concrète de ressources dans la province du Wadaï. Pour cette première année dans le Wadaï, l'Office national pour la promotion de l'emploi a mobilisé des fonds au profit des producteurs agricoles. Cette enveloppe est répartie dans les différents cantons concernés avec une validation finale des bénéficiaires retenus après examen des dossiers. Le dispositif reste le même que celui lancé en 2023, des prêts à taux zéro sans intérêt appliqué. Depuis son lancement, l'initiative a couvert 8 provinces et soutenu 18 288 hectares de superficie cultivable et 2163 projets agricoles individuels ou collectifs. Ainsi, la campagne 2026-2027 dans le Wadaï est un signe d'expansion nationale. Mais pour transformer réellement le secteur agricole, il faut élargir le crédit agricole à taux zéro à toutes les provinces, multiplier les investissements structurants, intensifier l'adaptation climatique dans tous les programmes et renforcer les chaînes de valeur plutôt que la simple production. Avec l'élargissement de ce crédit agricole, le Tchad commence à passer à la réalité. Mais le chemin vers les 39 millions d'hectares cultivables annoncés reste encore long. Vivement à mardi prochain.
1: Et à 6h, passé exactement de 50 minutes, ici au studio 3 de Radio Tchad, mesdames, messieurs, ainsi se referme Tchad Actualité Matin de ce mardi 16 juin 2026. Merci à Sangouin Koyankleo pour sa complicité technique, à vous, auditrices, auditeurs. Merci également pour votre bien aimable attention. Passez une excellente journée en compagnie des programmes de Radio Tchad.

6h52 minutes dans ce studio de radiodiffusion nationale tchadienne. Vous venez là de suivre Tchad Actualité Matin présenté par Harmonie Béaloum. En fond sonore, Caleb Ngaba, anonyme, un très beau duo intitulé « Où est-ce qu'on va à ce rythme ?» qui ont raccompagné donc les pas de Harmonie. Très rapidement, la suite est fin de vos avis et communiqués. Dima dum se goto ngirabe todibi mosei jata mugida alta jude madi miaro madame koutou suzanne bobaito les enfants de kamandi martin jata et les enfants de la défunte ont la profonde douleur d'annoncer le décès de leur fille sœur et mère madame kamgouroum béatrice survenue le 13 juin 2026 à l'hôpital d'amtiman des suites de courtes maladies. Cet avis s'adresse à M. Gotingar Bigi et Touibour Djeta, tous deux à Koldaga, à M. Simon Djata, à Dako Maïmana, la famille Ndordi, Kass Akomra, à M. Dila Lazare, sous-préfet de Gorée, Mme Colette Ngaoundi, procureure de la République de grande instance de Doba, aux parents de Kamdere, Maïta, Mandiba, de Maïtira, de Morko, de Maïkolo, de Maïndou, d'Anmadi, de Banda CST, Dako Maïmana, Bekuru, Maïbo, Gansila, Mara, Gore, Ndjamena, Mundu, Begun, aux enfants de Dime Damning, de Dimanche Damning, de Noumasei, Koro, Bemaldi et Kadadou Mboy et Samson dans la communauté Mbaï et Kobeka ainsi que les ressortissants des deux Logones à Sar, à l'église Assemblée chrétienne Avenue des Jeunes de Sar, les églises Assemblée chrétienne de la commune de Sar, aux églises Baptiste Midmission et aux églises ET de Sar, aux amis et connaissances. Le corps sera acheminé de Ndjamena le mardi 16 juin 2026 et l'inhumation se fera le mercredi 17 juin 2026 au cimetière de Doyaba. Le lieu de recueillement est au domicile de son père au quartier Maïngara, non loin de l'hôpital des apôtres de Maïngara. Le Seigneur a donné, le Seigneur a repris, que le nom du Seigneur soit béni. Et veuillez lire avec eux dans Job 1, 21. Dita Ingar Toliana et son épouse Liam Ngaï Madeleine de Akundu remercient de tout cœur les parents, proches et lointains, les amis et connaissances qui les ont assistés moralement, spirituellement, financièrement et matériellement lors du décès de leur fils Solkem. Dita Ingar Geneviève, décès survenu à Abéché le 6 mai 2026. Ces remerciements vont à l'endroit des familles de Sar, Maïgide, Ndjamena, Mundu, à la délégation d'Abéché, aux anciens collègues de Esso Village, aux anciens condisciples de l'école de formation agricole, à ses collègues de travail de GIZ, aux anciens collègues de PU Première Urgence, aux belles familles d'origine diverse, les jeunes fossoyeurs du quartier, au chef de la communauté Sara Dabiché et sa délégation, aux fidèles de Vicariat de Kundul, aux membres de Kotaria Marie, aux membres de Silk, sans oublier le curé et père Philippot de Kundul. L'Éternel a donné, l'Éternel a repris, que son nom soit loué. La radiodiffusion nationale tchadienne par ma voix adresse ses sincères condoléances à toutes ces familles éplorées.

en fond sonore avec Pierre Moutoiri, Souvenir, souvenir dans le titre Aïssa, et ça fera plaisir, le plaisir d'écoute de notre fidèle auditeur Djamadi Bey, osé depuis le quartier Kouliti, ainsi que toute sa famille. Mesdames, messieurs, sur ce, je vous dis mille merci de nous avoir prêté une oreille attentive depuis 5 heures. L'équipe de ce matin est composée de Papa Kial au niveau du transport, la rédaction Harmonie, Bialoum, mon copilote Sangwe Koyankriyo qui vient de céder son fauteuil à Tchoboué, Gabriel à l'écoute de la station. Merci à vous, nos fidèles auditeurs, devant ce micro pour vous servir. Je suis Nadège Demba Dolmian. Je vous donne rendez-vous bientôt sur les ondes. Mais bien avant cela, cette pensée positive du jour. Privilégie la clarté à la vitesse. Privilégie la clarté à la vitesse. Excellent mardi à tous. Au revoir.

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et moi, tout à l'heure, je vais vous dire que l'harmonie est bien. 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

0: Nous allons tant répéter que les relations humaines, qu'elles soient familiales, amicales, professionnelles ou amoureuses, reposent sur des concessions. Mais à partir de quand cette idée si fortement valorisée culturellement cesse-t-elle d'être une preuve d'affection, d'amour ou de respect pour devenir une justification du contrôle sur nos vies? Il y a aussi cette phrase que l'on entend souvent, celle que beaucoup murmurent longtemps avant d'oser la dire à haute voix. Je sentais que quelque chose n'allait pas. Je sentais que cette relation n'était pas saine, mais je n'arrivais pas à mettre des mots dessus. Et puis, il y a cette phrase très fréquente et rassurante. Je fais ça pour ton bien. Alors, prenons un instant. Demandons-nous simplement, qu'est-ce que ça veut dire faire quelque chose pour mon bien? Et surtout, est-ce que j'ai demandé quelque chose?
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0: Bienvenue dans Reflet croisé. Dans cet épisode, nous allons parler des relations toxiques et des mécanismes de manipulation. Souvent invisibles, qui s'installent dans nos vies jusqu'à ne plus vraiment nous appartenir. Pilotés par des personnes à qui nous avons accordé notre confiance, parfois à tort. Sur les plateaux, nous avons Emmanuel Nadingar, Khadija Clémence Dembao et Souleymane Abdelkerim. Pour comprendre les relations toxiques et les mécanismes de manipulation, nous recevons aujourd'hui M. Moussa Idrissa Outman, plus connu sous le nom de Mousmous. Bienvenue sur les plateaux des Reflets Croisés. Mousmous, ça va?
2: Ça va très bien. D'accord. Très content d'être parmi vous. C'est comme si j'étais entouré de ma propre famille.
0: Ah, merci. On est ravis de t'avoir. Là, maintenant, tu es plus au Maroc qu'à N'Djamena.
2: Oui, oui, ça va faire 2 ans et demi, bientôt okay. Que je vis au royaume chérifien. Et voilà. Et je suis rentré il y a 2 jours, visite familiale, et à peine arrivé que tu me mets dans le bain.
0: Mais voilà. Puisque tu vis pas au Tchad, tu es là, on va pas te laisser repartir sans pour autant t'avoir invité sur notre plateau. Mousmous, on va parler de la manipulation des relations toxiques. C'est quoi une relation toxique, concrètement?
2: Alors, c'est très compliqué, complexe, par rapport à la nature humaine. Pour illustrer et faire un peu plus simple, les araignées, dans la nature, les femelles, pour engendrer, elles initient certaines choses pour attirer le mâle, et après s'être copulées, elles dévorent complètement le mâle. Oui, oui, oui, dans la nature, du coup.
0: Mais déjà, ça va pas se passer comme ça chez les humains,
2: non? Ah, mon frère, tu serais surpris de la nature humaine, comment elle peut être destructrice. Alors, pour juste illustrer, voilà, c'est déjà dans la nature. Une relation toxique, c'est quelqu'un qui veut contrôler, dominer et se faire valoir au détriment des autres, pour moi.
0: Très souvent, on a du mal à repérer au départ que cette personne, elle a des intentions quand même malsaines ou qu'on a affaire à un manipulateur. Pourquoi c'est compliqué savoir qu'on a face d'une personne qui a des objectifs non avoués?
2: Je pense que les personnes, quand ils se présentent toujours avec leurs bonnes facettes. On ne vient pas en grimaçant ou en faisant une attitude un peu qui va repousser. Ça peut être dans la famille. Normalement, la famille est censée te protéger. Du coup, quand ça vient de ta famille, tu t'attends pas à que quelqu'un ait des intentions qui sont un peu négatives ou qui sont même très, très, très, très, très négatives. Pour l'anecdote, je pense qu'il y a des verrues de football qui doivent connaître Pogba, le joueur de foot Pogba. C'est quand même son propre frère de père et de mère qui a orchestré un kidnapping pour lui soutirer de l'argent.
0: Mais est-ce que ce sera dans la définition d'une relation toxique ou d'attitude d'un manipulateur?
2: Comment ça, si tu pouvais répéter?
0: Je dis, est-ce que le fait que le frère ait un comportement, on peut dire,
2: tu t'attends pas que ton frère puisse avoir des pensées aussi négatives ou ouais. qu'il projette, c'est l'envie, la jalousie. L'autre est footballeur professionnel, il gagne des millions, il est sur le spot, c'est-à-dire c'est une star reconnue, tu es son frère. Il y en a qui jalousent leur frère.
0: Mais est-ce que le manipulateur est conscient de ce type d'attitude qu'il met en œuvre?
2: Tout à fait. Tout à fait. Mais quand on parle de manipulation, parce que c'est faut distinguer, hein, il y a les relations toxiques et manipulation. Manipulation, tout le
0: qui
2: monde
0: qui amène souvent à une
2: tout
0: relation.
2: Tout le monde est d'une manière ou d'une autre manipulateur. La séduction, le charme sont attraits à la manipulation.
0: Mais ils sont sains.
2: C'est sain. C'est quand ça devient négatif. OK. Mais la perversion, les relations toxiques sont très négatives. Ça, c'était une relation, je pense, plus toxique qu'autre chose. Maintenant, la fable de La Fontaine, le corbeau et le renard, c'est une forme de manipulation. Il manipule le corbeau en lui jetant des fleurs pour l'appât du gain, parce qu'il veut quelque chose. Est-ce que tu vois, c'est une forme de manipulation. Ou même au début d'une relation, quand tu charmes, quand tu séduis, tu vas pas venir avec un manteau très négatif. Non, tu es obligé de t'adapter. C'est dans la nature humaine.
0: À quel moment cette attitude, qui peut être d'un homme vers une femme ou d'une femme vers un homme, cesse d'être une séduction, la première chambre d'une relation qui peut amener à quelque chose de bon, être quelque chose de négatif et amène à une relation toxique. Quand c'est ça justement, je disais, est-ce que le pilotaire, a priori, savait déjà, je dis, voilà, moi je veux vers tel avec l'intention, pas de la charmer, de l'avoir comme épouse ou comme femme à moi, mais c'est plutôt de la dominer, de la maltraiter, de la contrôler psychologiquement. C'est là, en fait, où situation devient dangereuse.
2: C'est ce que je dis, ça c'est plutôt sur le caractère humain. Une personne peut être perverse et d'avoir cette domination vis-à-vis de sa femme ou la femme vis-à-vis de l'homme, ça a un attrait, je pense, à une personnalité. Mais le manipulateur commun peut être gentil, peut juste atteindre un objectif, etc. Mais là, on sent vraiment, c'est là où je dis, il faut qu'il y ait distinguo entre le manipulateur simple et le pervers narcissique, où c'est un trait caractériel.
0: Justement, quelle est
2: c'est ce que je dis aujourd'hui en parlant de foot. Un joueur peut tacler un autre, mais c'est un autre qui tombe et qui simule qui a faute. Ça, c'est juste un manipulateur parce que il veut avoir à l'avantage de lui le match. Voilà. Maintenant, les relations qui sont toxiques, je pense, c'est le contrôle. À la fin, c'est d'avoir un contrôle et de faire des chantages vis-à-vis des sentiments de l'autre, parce que ça peut être dans des deux sens, c'est pas que les hommes, pour avoir un contrôle, que sans moi, tu n'es rien. Mm-hmm. Avec moi, tu es quelqu'un. Quitte-moi, tu vas souffrir. Je sais pas.
0: Maintenant. Je sais pas, autour de la table, Khadija, Suleiman, Emmanuel, qu'est-ce que vous avez ajouté par rapport au début de ce échange?
3: Moi, je crois
0: que
3: il a parlé de contrôle. Et je pense que le manipulateur, c'est celui qui est dans cette posture de contrôler. Parfois, il a une certaine ascendance sur l'autre, n'est-ce pas? Moi, j'entends le manipulateur, il influence vers un objectif qui lui est propre, pour son intérêt à lui. Il vous glisse, si vous n'êtes pas très conscient, il vous conduit à des actes dont il récolte, lui, les fruits. C'est négatif, c'est nocif, n'est-ce pas? C'est un manipulateur, en fait, c'est un influenceur vers la négativité. Moi, je vois d'abord ça.
0: Est-ce que, a priori, est-ce que tout le monde peut être la cible d'un manipulateur ou le manipulateur, même, il a sa cible? C'est pas tout le monde qui peut tomber sur ces actes qui peuvent amener vraiment à des dégâts psychologiques.
3: Vous savez, les rapports humains, à un moment donné, je me rends compte que lorsque les intérêts des uns et des autres s'affichent, à partir de ce moment, chacun voit son intérêt. Même aujourd'hui, on a des enfants qui vont vous vendre votre maison pendant que vous y êtes. N'est-ce pas?
2: Exactement.
3: Eh bien, il a des gens qui l'accompagnent, il a des idées, il construit ses idées, il va vous faire comprendre que celui qui a ses droits, etc., il vous perturbe. Mais tout ça, c'est pour gagner sur vos propres efforts. Mm-hmm. Je prends un exemple terre à terre pour dire que c'est l'intérêt qui prédomine dans ça. Et effectivement, si vous n'êtes pas préparé, vous n'êtes pas aguerri, parce que moi, je crois que la manipulation, à un certain moment, ça existe à tous les niveaux. N'est-ce pas? Ça existe à tous les niveaux, dans tous les contextes possibles, n'est-ce pas? Et maintenant, à un moment donné, il faut être peut-être avisé.
0: Vigilant.
3: Il faut être avisé.
0: Quels peuvent être, ceci adressé aussi à Mousmous, quels sont les signaux qui peuvent nous alerter pour dire attention, danger, il y a quelque chose qui cloche pas, vous avez peut-être...
2: Quand tu doutes, quand tu discutes avec quelqu'un, mais tu as un mal à... quelque chose de l'instinct qui te met mal à l'aise face à cette personne, là tu sais qu'il y a un problème.
0: Mais justement, c'est pas toujours perceptible, c'est pour ça on peut être victime.
2: On peut être victime assez rapidement, mais quand tu as été victime une fois, ce qui arrive...
0: Ah d'accord, donc pour le détecter, il faut avoir été vécu.
2: Ah oui, les conséquences corrigent mieux que les conseils.
0: D'accord.
4: Les juristes, à un moment donné, se sont posé la question de savoir est-ce que le fait pour un homme de draguer une femme, de lui promettre des choses qui en réalité n'existent pas sur sa personne, sur ce qu'il possède, est-ce que c'est une cause de divorce? Est-ce que c'est une cause valable pour demander le divorce? La jurisprudence a toujours dit trompe qui peut. Ça ne peut pas être retenu comme une cause valable de divorce. Et il l'a si bien dit, nous sommes tous manipulateurs, nous sommes tous manipulés. Il y a un seuil. Le seuil de bascule, c'est le respect de l'autre. Souvent, on fait la différence entre l'amour de soi et l'amour propre. L'amour de soi, c'est un rapport normal que l'on a avec soi qui fait qu'on se préfère, qu'on se protège, qu'on s'habille bien, qu'on reste propre, qu'on prend soin de sa santé, etc., etc. C'est un rapport sain que nous entretenons de nous envers nous-mêmes. Il y a une version beaucoup plus exagérée qui est un tout petit peu négative, qui est l'amour propre. L'amour propre, lui, il est exclusif. Il se dit « j'existe et j'existe seul », à l'exclusion de tous les autres. Okay. Donc, entre le manipulateur et le manipulé, le point de bascule, c'est toujours le respect de l'intégrité de l'autre.
0: Khadija, tu as quelque chose à ajouter ?
5: Bien que je suis femme, bien que j'aime bien aborder la question du genre, il faut reconnaître que le plus souvent, c'est les femmes qui sont manipulatrices, plus manipulatrices
0: que les hommes.
5: Que les hommes. Et je l'ai dit, hein, ça m'engage que moi. En fait, dans un couple, parfois la femme est obligée d'être manipulatrice. Et c'est là où je voudrais bondir sur le fait que c'est vrai. Souvent, on voit la manipulation dans le sens négatif du terme. Mais parfois, elle peut aussi être positive.
0: Ah ça, par contre, voilà. J'y vais complètement. Oui. J'aimerais bien voir cette manipulation.
5: Non, positive. Bien sûr. Aujourd'hui, par exemple, une femme, elle peut avoir un homme qui a difficile contact avec les autres, quelqu'un qui ne s'ouvre pas. Et la femme peut l'amener à vraiment changer.
0: Donc, l'aider.
5: Voilà. À l'aider à changer. Et donc, du coup, la femme peut lui dire, oui, tu fais ça. Donc, ça veut dire, parfois, il n'est pas d'accord, mais je fais ça pour ton bien, comme tu l'as dit tout à l'heure. Ouais. Je fais ça pour ton bien. Et plus l'homme, quand il va se laisser manipuler, ça veut dire, il peut changer. Mais malheureusement, la société le prendra mal. Souvent, quand l'homme essaie d'accepter et de suivre son épouse, sur le plan positif, bien sûr, on dit... Chadarata. Ras alas kasoro. Donc, Dakhalberasa. Voilà. Donc, du
0: moi,
5: coup,
0: par contre,
5: il y a également des manipulations positives.
0: Oui, oui, ça, on peut. Justement, parfois, c'est l'homme, il va se retrouver. Saharo, comme tu le dis, ou Chadoro, je ne sais pas. Mais en même temps, il est contrôlé. Il est contrôlé dans ses actions, dans ses actes. Parlant des familles et des femmes qui sont plus manipulatrices, et on sait tous au Tchad le rôle de belle, de sœur dans les relations du couple. Qui n'a pas de sœur qui manipule les parents pour créer des problèmes au niveau du couple? Nous tous, on a des sœurs. Et parfois, justement, petit à petit, elles savent qu'elles ne peuvent pas vous atteindre. Donc, qu'est-ce qu'elles font? Elles passent par les parents. Mais t'as vu ton fils, voilà ce qu'il a fait. Elle les domine, il a fait ceci. Et donc, sans te rendre compte, il y a un problème qui va surgir entre le fils et les parents. Et ça, c'est récurrent. Hein. Ceci dit, rarement, les hommes quand même vont chercher à manipuler les parents parce que le frère est bien épanoui dans son foyer. D'accord, on va continuer cet échange qui est intéressant. Ben, on va faire une petite pause musicale. On va revenir avec Mousmous. Avant de poursuivre, nous allons faire un break musical, une chanson qui parle d'amour. Un amour qui ne fasse pas, qui ne domine pas, qui ne confond pas passion et possession. un duo puissant, deux voix, deux forces, où l'amour n'est pas un gage, mais un espace de liberté. Cause de la vita, interprétée par Eros Ramazzotti et la grande Tina Turner. Une chanson qui rappelle que l'amour, le vrai, ne prend pas les pouvoirs, il partage le chemin.

0: Nous reprenons l'interview avec Moussa Idriss Ousmane pour aller plus loin dans les décryptages de dynamique d'emprise. Parce que certaines blessures ne viennent pas de l'extérieur, mais elles peuvent aussi venir de l'intérieur, comme on avait le signalé tout à l'heure. Peut-on vivre une relation toxique au sein de la famille? Et est-ce que la manipulation est toujours des parents vers les enfants ou ça peut être aussi le contraire?
1: Non, ça peut aller dans les deux sens. Hein. Les enfants sont très ils manipulent beaucoup aussi leurs parents. Hein. C'est pas que les parents. Bah, les sages voient plus loin qu'un jeune. Généralement, c'est pas de la manipulation, je dirais, quand c'est un parent. C'est qu'il sait, qu'il veut éviter pas mal de problèmes futurs à l'enfant. Du coup, beaucoup de conseils.
0: Des exemples concrets où, si vous en avez, hein, où les parents manipulent les enfants et que cette relation devient toxique, où il y a quand même pas seulement l'emprise, il y a aussi des conséquences. Oui.
2: Ouais. Il y a des enfants, quand ils veulent obtenir quelque chose de leur mère, ils guettent leur père dans ses sorties, et ils viennent raconter des histoires. Et la mère, quand elle s'accroche, elles obtiennent ce qu'elles veulent, et le conflit est né entre le père et la mère.
0: Ah ouais?
2: Eh ben ouais, ça c'est des exemples. Ah ben je crois qu'ils sont vivants.
0: C'est terrible ça là.
2: Eh ben oui.
0: C'est vrai que ça se remet une relation toxique, toxique. Hein.
1: C'est de la manipulation. C'est vrai que les enfants, quand ils veulent obtenir quelque chose de leurs parents, ils sont capables de beaucoup de choses, de les charmer. Mm-hmm. Voilà, on veut acheter la poupée, la PlayStation. Mm. Voilà, on est plus gentil. Moi, ma fille, quand elle veut quelque chose, je le sais immédiatement. Mm. Elle vient, elle me fait la bise. Ouais. Honnêtement, dès qu'elle vient, elle est là, elle se met à côté de moi. Bon, exactement. Sinon, elle est tout le temps.
0: Mais ça reste sain. Mais ouais. Quand, par exemple, tout à l'heure, on échangeait avec Khadija et on disait par rapport aux sœurs qui manipulaient les parents, et là, c'est une situation grave parfois.
1: Oui.
0: La mère qui te dit, voilà, je ne veux pas de ton épouse, il faut la divorcer. Et ça, c'est grave.
1: Les gens s'impliquent beaucoup dans les relations qui ne devraient pas aller. C'est vrai qu'au Tchad, quand on marie, ce n'est pas qu'on marie qu'une femme, mais la famille aussi, dans les deux sens. Mais il faut savoir garder les limites. Et je pense que c'est au père de famille d'avoir des limites, même pour protéger sa femme et ses enfants. Ça peut être les sœurs, ça peut être... Tant que la personne est heureuse dans cette relation, même s'il la met au-dessus de sa tête, ça n'engage que lui. Si c'est triste et que c'est malheureux, là, oui. Mais tant que la personne ne vient pas se manifester en disant « Bon, ben, je souffre très mal ma relation avec ma femme », Qui suis-je pour venir juger une autre relation, que je sois le père ou la mère, tant qu'elle est heureuse, si c'est, j'ai une fille, si demain elle se marie et qu'elle est heureuse dans son foyer, tant mieux. Si maintenant il y a des mécontentements, voilà, il y a un adage qui dit dans le mariage, c'est pas la mère à boire, mais la belle-mère à avaler.
0: Mm-hmm. Donc c'est plutôt la belle-mère. Hein.
3: Non mais Hamza, moi je voudrais quand même aussi recadrer quelque chose, parce que la manipulation, ça peut venir de la famille, donc en tout cas épouse, époux, mère, enfant, mais il y a également la manipulation entre collègues,
0: ouais,
3: la manipulation au niveau des amitiés.
0: On va y arriver, donc, voilà. On va y arriver, okay. C'est prévu. Donc, on va aussi toucher cette sphère de la manipulation. Mais justement, au niveau de la famille, nous tous, on a à notre niveau un frère ou une sœur, quelqu'un des proches, et on voit qu'il manipule les parents par rapport à un membre de la famille. Et moi, je pense, hein, on devient victime quand on ne parvient pas à dénoncer ça. Parce que parfois, on voit que c'est ça, les parents sont manipulés, mais on ne peut pas dire, voilà, c'est X qui le fait. Donc là, par exemple, il y a une violence psychologique sur la personne victime de la manipulation. Voilà, tout le monde est conscient. On voit, voilà, un frère, on discute, on dit, voilà, tu vois, il y a X qui est parti, il dit aux parents ça, ça, ça. Je ne sais pas ce que je lui ai fait, mais voilà. Mais il ne peut pas dénoncer ça aux parents, clairement. Il y a une espèce d'omerta.
3: Oui. Il y a un problème, parce que la personne manipulée, ce n'est pas facile aussi de la convaincre. Parce que, par exemple, la maman qui est manipulée, ça veut dire le fils, même s'il vit ça, lui, il ne peut pas dire à la maman, non, tu te fais manipuler, parce que là encore, elle va mal le prendre et ça peut encore intoxiquer les relations.
0: Ouais.
3: Donc, il faut que la personne elle-même qui est manipulée prenne conscience et puissent vraiment reprendre les choses en main. Autrement, ce n'est pas facile. Mmh. Ce n'est pas vraiment facile de conscientiser quelqu'un qui est manipulé. Et là, il va falloir...
1: Il sera toujours le dernier à savoir qu'il est manipulé.
3: Malheureusement.
1: Malheureusement. Mmh. Et il y a certains sujets quand, vis-à-vis des parents, qui t'a dit, voilà, ce qu'adap, où aller.
3: Voilà.
1: Tu vois ? Non, mais c'est pour ton bien. Non, mon bien, moi, je le sais.
4: Ouais.
1: Et quand déjà, tu as un mal-être... C'est l'un des signes, que ça soit vis-à-vis de tes parents ou tes enfants. Quand tu as un mal-être en toi, c'est là où il faut se dire non. Arrêter, fixer des limites. C'est vrai que c'est comme on le dit, à quelqu'un d'éloigné, tu peux t'en détacher.
4: C'est ça.
1: Mais la famille, tu l'as à vie.
4: Justement.
1: Du coup, c'est beaucoup plus complexe, beaucoup plus douloureux, mais on ne fait pas des omelettes sans casser les œufs. Que ça soit dans...
4: Comment réagir?
1: C'est vrai que c'est très simple, je le dis d'une manière assez simple aujourd'hui. Si j'ai affaire demain avec ma mère ou mon père, ça sera beaucoup plus délicat. Généralement, on prend sur soi. On prend sur soi jusqu'à un moment où ça explose. Et c'est là où ça fait pas mal de dégâts. Maintenant, en tant que personne adulte, même vis-à-vis de ses parents, vis-à-vis de la famille ou des proches, ou dans le milieu, comme elle le disait, Khadija, professionnel, faut savoir se fixer des limites.
4: Oui.
2: Oui. Moi, je pense que ce phénomène qui naît dans le rapport entre deux personnes, trois personnes ou autres, naît sur la base des... Généralement, c'est des proches. C'est des gens qui se connaissent.
3: Mm.
2: Et le manipulateur, il connaît d'abord, c'est des gens qui ont développé de bons rapports, ou bien ils sont dans de bonnes relations, et à un moment donné, il connaît les faiblesses de l'autre. Et sur ces faiblesses-là qu'il va agir.
4: Tout à fait.
2: N'est-ce pas ?
3: Absolument.
2: Ces faiblesses qu'il va agir pour influencer, n'est-ce pas ? Alors, c'est vrai, moi je pense qu'à un moment donné, il appartient à la personne quand il va se rendre compte que vous pouvez être dans des relations de complicité, quelqu'un peut t'influencer et positivement, ça peut créer des complicités entre vous, etc. Mais quand vous vous rendez compte à un moment que les relations, l'autre commence à dominer un peu,

0: avez la force en vous, vous allez vous en apercevoir, n'est-ce pas, ouais. Et donner la réponse qu'il faut.
1: Ouais,
0: mais si vous êtes faible de nature, eh bien, c'est quand vous serez dans le danger, ce serait aussi tard. On va vous mettre dans des crises, on va vous mettre dans des conflits, mmh. etc. Et après, ça devient un peu difficile.
1: Ouais. Tout à fait. Khadija, est-ce que tu as des cas de manipulation dans une relation d'amitié, par exemple? Tu te retrouves avec une amie manipulatrice qui te qui cherche à te... Concrètement.
2: Oui, en fait, ça existe. Ça existe. Le plus souvent dans l'amitié, c'est très difficile de se rendre compte. Parfois, même dans la famille, on est un peu, comment dirais-je, méfiant.
1: Parce que c'est des personnes à qui on fait confiance.
2: Une situation de confiance. Mais les amitiés, parce qu'on devient complice,
1: ouais.
2: comme M. Emmanuel l'a dit tout à l'heure, on est complice. Donc, du coup, ça veut dire, parfois, on se lâche, on donne totalement confiance. Et malheureusement, quand on se rend compte qu'on est manipulé, parfois, c'est presque trop tard.
1: Ouais.
2: Mais comme on dit toujours, il n'est jamais trop tard. Ça veut dire qu'il faut reprendre conscience. Maintenant, un ami qui est manipulé, si on tombe encore sur un pervers narcissique qui n'a pas état d'âme, c'est ouais. encore pire. Maintenant, dans la manipulation, dans l'amitié, c'est le plus souvent, tu m'accompagnes là, je vais acheter ça, tu achètes un habit, tu dis, mais tu ne sais pas acheter, c'est moi qui peux choisir pour toi. Et donc, du coup, la personne fait en sorte que tu penses que sans lui, tu peux
1: ouais,
2: rien.
1: Tu n'existes pas.
2: Tu n'existes pas. Tu peux rien. Tu veux donner quelque chose même à ta membre de famille, à ton enfant. Si ton ami ne te donne pas son avis, tu ne peux pas le faire. Et à ce moment, ça devient invivable. Ça veut dire que tu as besoin de son point de vue pour vivre, en fait.
1: Je veux élargir un peu cette partie de la discussion. Très souvent, les femmes nous disent, moi, ton ami X, là, je ne l'aime pas.
2: Ah.
1: Je n'aime pas que tu te promènes avec. Le gars, il te manipule. Est-ce que c'est réel? Est-ce que c'est vraiment des alertes que nos épouses nous donnent et que nous, normalement, surtout l'homme tchadien, quand tu te dis « j'aime pas la tête de cet ami-là », c'est là où l'ami devient encore plus proche. Est-ce que tu as des cas? Est-ce qu'il y a un ami de monsieur que tu as que tu sais qu'il est en train de...
2: Je ne me suis pas permise, mais ce qui est vrai, c'est que ça peut être réel. Ou ça peut être sur coup de tête de jalousie des femmes.
1: Ah,
2: elle peut imaginer, parce que tu sors, donc elle peut imaginer, ou soit par le comportement de la personne. Donc vous pouvez être amis, mais parfois vous ne partagez pas certains comportements.
1: Ouais.
2: Et donc du coup, si elle voit que c'est quelqu'un qui cherche beaucoup plus à s'approcher des femmes, à avoir des comportements un peu déplacés, de peur de perdre son homme, elle peut dire que c'est monsieur, je n'aime pas sa tête. Et ainsi de suite, c'est vraiment pour préserver son mariage, en fait.
1: Voyons les cas où ce n'est pas les cas. Hein, voyons
2: voilà.
1: les cas où.
2: Ça peut être les deux cas.
1: Voilà.
2: Si c'est le cas, en fait, ça peut être quelqu'un qui est dans l'alcool, quelqu'un qui court vraiment les femmes. Et là, c'est vrai, il peut entraîner l'autre. Ça, c'est clair, parce que on dit qui s'assemble, se ressemble.
1: Se ressemble, d'accord.
2: Donc, du coup, on ne peut pas être avec quelqu'un qui ne partagent pas les mêmes envies que nous, c'est pas possible.
1: Ouais, ouais.
2: Et même si on ne l'est pas dedans, ça veut dire que ça peut aller, surtout pour l'alcool. Je vais quand même insister là-dessus. Ça veut dire, ah, mais tu m'accompagnes. Après, toi, tu prends pas. Il va prendre un verre. Mais toi, tu prends la sucrerie. On peut pas. Donc, prends un verre, ainsi de suite. Ou soit tu prends, mais tu n'exagères pas dans la boisson.
1: Ouais.
2: Chaque fois, il vient, il t'entraîne un verre, deux verres, et du coup, on est dans la débauche.
1: Oui, mais restons encore plus précisément sur le thème du jour. C'est-à-dire que l'ami qui peut manipuler le mari ou le frère, qui a une emprise sur lui, qui fait de la violence psychologique, parce qu'en fait, le manipulateur, ce qui te dit est vrai, mais c'est encore réducteur. Ça reste sur une amitié en guillemets saine, aller prendre un pot, ou peut-être bavarder avec des femmes. Ça peut être encore plus un manipulateur qui peut même détruire la vie de son ami.
2: Absolument.
1: Qui peut arriver jusqu'au divorce ou même voire plus. Donc ça peut être une intention qui peut être peut-être guidée par la jalousie au départ, mais qui peut être aussi tout simplement de la manipulation et une relation toxique. Oui, Mousmous, je voudrais que tu...
3: Oui.
1: C'est quoi la tête? C'est quoi ta...
3: Il y a des gens qui sont très...
1: On t'a fait séparer d'un ami toxique.
3: Quand tu es parti pris, parfois tu ne vois pas.
1: Ah ouais,
3: si une femme peut voir.
1: Ouais,
3: tu vois, donc il y a des gens qui ont une mauvaise influence, qui peuvent être... oui, dans...

0: dans des consommations de substances, ce genre de choses, mais aussi qui parce que quand tu es déjà marié, tu dois te concentrer sur ton
1: travail.
0: Il y en a, c'est juste parce qu'elle passe beaucoup plus de temps avec ses amis. Qu'elle, du coup, oui, elle peut être demandeur à avoir un peu plus d'attention dans sa maison. Ici, beaucoup de gens passent toute leur journée. Déjà qu'il y a le travail, et généralement le week-end en plus, si vous êtes avec des amis au jardin, et à quel moment tu donnes de la place à ta femme et à tes enfants quand tu rentres ? C'est peu. D'où la femme, parfois, oui. Elle peut voir certains comportements, elle a le droit, je pense même, de demander.
2: Après, voilà. Oui, Khadija, tu as quelque chose à ajouter ?
3: Là, c'est pas elle qui manipule, mais c'est l'autre qui te manipule. Elle,
4: elle, voilà, elle essaie de te ramener, en fait. Ouais.
2: En fait, jusqu'à là, on essaie de comprendre. À quel moment il y a quand même les boutons rouges qui s'allument, qui voilà, ça c'est vraiment de la manipulation, ok. Et voilà, je n'ai plus le contrôle sur moi-même, donc ça peut être dans la famille et ça peut être aussi dans le couple. Tu es en couple avec des enfants et tout ça, alors que tu as une manipulatrice, une pervers narcissique à qui t'es pourri la vie. Et c'est ça, en fait, la limite de. Voilà, on est arrivé à la limite de ce qui est normal. Mousmous.
0: Quand c'est dans un couple, parfois tu vois les choses. Hein. Parfois les gens ne sont pas aveugles du tout.
2: Ouais.
0: Mais ils tiennent.
2: Ouais. Parfois on est même conscient.
0: On est conscient de
2: on ne dort pas, mais on persiste.
0: Al-Gelibiridata. Tu vois, voilà. Du coup, bon, après on va rentrer dans d'autres thèmes, Mazo, etc. Mais à quel moment c'est quand tu déprimes, quand t'as plus le contrôle, quand t'as plus le contrôle de tes sentiments, ou pour un oui, pour un non, tu peux avoir des sauts d'humeur. Bah là, il faut dire stop. Il faut revenir à des relations qui sont beaucoup plus saines, parce que quelque chose ne doit pas être forcé. Quand tu te forces même vis-à-vis de ta femme, non, on ne devrait pas. Je pense qu'on ne devrait pas se forcer, que ça soit avec sa famille, ça doit couler comme de l'eau sur de la roche. Mm-hmm. Quand tu te mets dans des situations où tu dois être poussé, je pense que c'est malsain et c'est un signe. C'est un signe qu'il faut faire une mise à jour, faut tout mettre à table, que ça soit avec ta femme, tes enfants, et de rebondir sur des choses. Faut se parler.
2: Moi, je connais des cas vraiment des femmes qui manipulent leur mari à brader tout ce qu'ils ont comme finance ou économie de peur qu'ils prennent une autre femme, quoi. C'est terrible, hein. Je vous jure.
3: Mais à quel moment vous avez dit, moi je crois que celui qui manipule, souvent c'est quelqu'un d'intelligent qui va progressivement. Seulement, je pense que le type lui-même, à un moment donné, il en fera tellement que tu vas sentir tout de suite quand même que c'est son ego. C'est ses intérêts. Parfois, il faut lâcher un mot et ça dit, il arrive un moment, il pense qu'il t'a déjà suffisamment dominé et là, il va commencer par perdre un peu lui-même son contrôle. Et si vous êtes attentif, en ce moment-là, vous verrez, vous remarquerez très bien que la position que vous occupez là, vous êtes en train de subir.
2: Ouais, tout à fait.
3: Je pense. Il
5: faut avancer.
2: Oui. Oui, voilà, on va passer maintenant à la Minute Culture. Passe le micro à Khadija Clemas pour la Minute Culture.
4: Merci Hamza. C'est une lettre adressée au manipulateur. Cher manipulateur, tu n'as pas un seul visage. Tu peux être collègue, époux ou épouse, ami ou parent. Mais ton rôle reste le même. Instaurer un rapport de force, prendre le pouvoir sur la vie de l'autre jusqu'à ce qu'il n'en ait même plus la conscience. Certains te donnent des noms précis, d'autres te camouflent derrière la culture, la famille, l'amour ou le devoir. Peu importe l'étiquette, le mécanisme, lui, ne change jamais. Dès que l'autre tente de respirer, tu te sens menacé, car ton équilibre dépend de son étouffement. Ta phrase préférée est toujours la même, douce en apparence, je fais ça pour ton bien. Alors, j'ai fini par poser une question simple, essentielle. Est-ce que j'ai demandé quelque chose, moi? Derrière ce discours protecteur, il n'y avait ni soin, ni amour, ni respect. Seulement une volonté de diriger, de corriger, de décider. Jusqu'à me faire douter de ma propre perception. Tu savais toujours mieux que mes ressentis. Tu définissais la réalité, minimisais la douleur, transformais la perte des repères en normalité. Longtemps, j'ai cru que le problème venait de moi. J'ai porté une culpabilité qui ne m'appartenait pas. J'ai confondu adaptation et effacement. J'ai appelé amour ce qui n'était qu'une mise en tutelle. Et surtout, ce que tu redoutais le plus, ma dignité. Alors, je pars sans colère, sans mise en scène, sans besoin de te convaincre. Je pars parce que qu'une relation ne mérite qu'on s'y perd soi-même. Je te laisse avec ce que tu ne supportes pas. Une personne qui ne se justifie plus, qui pense par elle-même, qui reprend sa place. Bonne route, la mienne continue sans toi.
2: Oh, voyons, la route de Khadija continue sans le manipulateur et sans les relations toxiques.
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2: Alors, comment s'en sortir de cette prison psychologique?
0: Alors, il n'y a pas de solution magique. Hein. Pour ma part, je pense que quand tu ressens un mal-être par rapport à une relation qui est toxique, c'est se détacher complètement de cette personne. C'est vraiment prendre ses distances, éloigner le plus loin possible.
2: Oui, justement, s'éloigner, mais quand c'est les parents, par exemple, quand on est manipulé par nos parents, comment faire?
0: Mettre les choses à table. Oui. Affronter les parents ne veut pas dire aller au clash. Oui. Faut savoir gagner une guerre sans combattre. C'est de se connaître soi-même, aborder les choses dans le respect, le bien sûr, le plus total, que ce soit la famille ou même les amis ou même tes propres enfants. C'est d'affronter la réalité des choses et de mettre des mots sur ce mal-être qui blesse.
2: Dire voilà, je suis mal, vous ne vous rendez pas compte.
0: Ça me fait souffrir. Maintenant, une personne consciente prendra parti de ça. Une autre, s'il ne fait pas attention, qu'est-ce que tu peux faire? On ne peut pas amputer sa propre main.
2: D'accord.
0: La famille, mais de prendre ses distances, on peut le faire.
2: D'accord. Là, quand on est dans une relation toxique parent-enfant, et quand on est dans une relation amoureuse, parce qu'on se rend compte qu'on a une femme qui nous manipule, on est installé dans une relation toxique. Comment faire alors?
0: Je pense que ça peut que finir mal.
2: Ah d'accord, donc vous dites...
0: Pour moi, une relation doit être saine. C'est remettre à plus tard ce qui devra arriver.
2: D'accord.
0: Du coup, c'est élastrice, mais une relation toxique aboutira toujours à beaucoup de dégâts.
2: Maintenant, comment faire pour éviter tout cela?
0: Pour éviter tout cela, je pense que la base, c'est le début d'une relation. Au début, et quand on décèle, on peut toujours rectifier le tir. On peut toujours arranger les choses. C'est pas parce que c'est mal que demain, ça va pas être bien. Du coup, quand on dit une personne adulte, un père de famille, un époux, il doit prendre sur soi et essayer d'arranger les choses, mais à la racine, pas sur du superflu. Parce que quand on dit pour le pire et pour le meilleur, c'est pas parce que dans les moments pires que tu dois te détacher ou couper cette relation. Tu vas bien sûr essayer d'arranger cette relation et adviendra ce qui adviendra. Maintenant, on est humain. Et aujourd'hui, ce que j'en parle, c'est très simple. Mais le vivre, c'est autre chose.
2: Ah ouais, le vivre, c'est vraiment autre chose. Je vois que l'ami Emmanuel a quelque chose à vouloir ajouter, peut-être pour ça.
3: La manipulation dans notre société a pris de la place. Mais on a dit aussi qu'à un moment donné, on pouvait s'en rendre compte. Et à partir de ce moment-là, il faut renverser. Au lieu que vous soyez contrôlé, il faut que vous preniez les choses en main. Parce que c'est à vous, maintenant, ce que vous voulez. Votre relation doit conduire à quelque chose de bien. Votre relation doit conduire à quelque chose de constructif, n'est-ce pas? Vous voulez vivre une vie saine et heureuse. Et donc, moi, pour ma part, je pense que c'est à vous maintenant d'imprimer la conduite. Vous prenez les dispositions, n'est-ce pas, de faire de sorte que la personne, ou elle change, ou alors c'est fini, parce que vous n'allez pas vous installer dans une relation toxique.
2: Mais quand on a affaire à des parents, par exemple, la manipulation vient de l'intérieur, des personnes qui sont censées nous donner de l'amour sans condition et qui ne devaient pas nous faire du mal. Et là, ça devient compliqué.
3: Vous savez, en 79, j'étais avec ma femme à Clémat. Pour traverser Clémat, aller à Moussa, c'était un problème. Et les parents me disaient, mais qu'est-ce que tu fous là-bas? À la fin, ma femme est devenue leur bébé. finalement, ils ont compris que mais c'est une bonne femme. Mais moi, je sais ce que j'ai choisi. Moi, je crois que le choix que vous opérez, vous l'assumez. Il faut donner le temps au temps. Le temps est toujours mère de la vérité. Mais il faut être convaincu du choix que vous faites. Vous voyez, c'est un peu complexe parce que dans une relation amoureuse, la femme peut réagir en voulant se défendre de vous perdre, en voulant se défendre qu'on veut briser votre relation. Elle peut utiliser beaucoup de choses, n'est-ce pas?
2: Ouais.
3: Ça ne veut pas dire qu'elle veut du mal de vous.
2: Ouais.
3: Mais sans le savoir, ça peut être aussi parce que ça peut générer également des malcompréhensions, des incompréhensions et tout ça.
2: Et dans les cadres professionnels, parce que parfois il y a des gens qui vivent très mal leur milieu professionnel. Comment faire?
3: Je crois une chose dans le travail, c'est que il faut connaître ton travail et il faut faire bien ton travail contre l'avis de tout le monde. Je vous dis par exemple que en tant que politicien, quand j'ai fait mon choix politique, j'ai des gens qui sont venus vous dire mais tu as fait le mauvais choix, n'est-ce pas? Mais moi je sais, j'ai compris que ce qui doit me défendre, j'ai eu l'avantage d'être tôt orphelin et de me battre dans des circonstances difficiles. Quand mon cœur me dit j'avance avec ça, je me suis toujours défendu par le travail. Et j'ai vu le résultat. Ceux qui m'ont critiqué, après, ils sont venus me voir pour leur donner du travail.
2: Ah ouais, tout, tout à fait.
3: Bon, mais
2: de très bons conseils.
3: C'est une conviction personnelle, ah ouais, c'est une vision qu'on devait avoir. Ouais. J'ai eu mon premier emploi dans une société française d'assurance. Le patron, vraiment, y abusait de nous. Il nous donnait beaucoup de volume de travail. Notre salaire n'avançait pas. Mais moi, je l'ai dit, ben, continue pas comme ça. Il pensait que tout le monde a besoin d'argent, donc on était dans le moment difficile. Et il voulait rien savoir. Un jour, je lui ai déposé ma démission. J'ai dit, oh. Mais entre-temps, moi, je me suis préparé déjà.
2: Ouais.
3: Un point de chute.
2: Ouais,
3: et j'ai continué. J'ai fait mon travail. Et puis, il faut se parler à soi et il faut savoir ce qu'on veut dans la vie.
2: On va aborder un peu les relations toxiques ou la manipulation au niveau professionnel. Moussa, comment on peut définir une relation toxique dans un environnement professionnel?
5: Quand on te boycotte. Déjà, ça commence par les boycotts, par les pots de banane. Tu te dis, mais il y a un truc qui ne va pas. Pourquoi les gens sont contre toi? Pourtant, on est là pour travailler tous ensemble pour un objectif, on va dire, commun. Mais tu trouveras toujours quelqu'un qui veut te mettre des bâtons dans les roues.
2: Là, on est dans une logique plutôt d'affront,
5: non,
2: plutôt de coups.
5: C'est très subtil, c'est des pots de banane. On attend que tu tombes pour t'éteindre complètement. Dans le milieu professionnel, c'est fréquent. Bah, l'exemple que moi j'ai, c'est quand j'étais à l'époque, je travaillais pour une entreprise de téléphonie. Ouais. Les premières années, c'était les plus belles parce qu'on était jeunes, on était vigoureux. Et après quelques années, les choses changent, les objectifs changent, t'as des gens qui veulent ta place, tu dois justifier ta place, et aussi en termes d'organisation, les restructurations, tu dois mettre aux gens, tu dois licencier des gens, et voilà, du coup ça devenait à la fin quelque chose de très pénible pour moi psychologiquement. C'était quelque chose qui était très beau au début, devenait à être l'enfer pour moi à la fin.
2: À quel moment vous êtes rendu compte que vous êtes dans une logique qui n'était pas voilà, je travaille pour une structure, j'ai mes obligations en tant qu'employé d'accomplir et passer à autre chose, d'où une manipulation sur la personne, sur la psychologie. Comment vous faites le distinguo entre ce que vous devez faire comme votre devoir normal à un ressenti psychologique lié à une manipulation?
5: Le devoir, tu devais toujours être, quand tu es un responsable, tu fais ton boulot. Quoi qu'il se passe, no matter what. Maintenant, moi, le déclic, ça a été quand je pouvais plus me mirer. J'arrivais pas à me mirer et j'arrivais à faire certaines choses que dans le quotidien, je ne pouvais jamais. Je pouvais pas me mirer parce que certaines choses qui allaient à l'encontre de mes valeurs,
2: de
5: mes principes, là, j'ai dit, Mousse, il serait temps quand même de passer à autre chose. Ça a été un déclic parce que j'arrivais pas à me mirer.
2: Est-ce que c'était une personne ou un groupe d'individus qui avait cette mission?
5: C'était moi-même. Bizarrement, oui. Eux, ce sont les causes, les faits que je ressentais dans ma propre psychologie. Et je me suis dit, Mousse, tu te rends malade. Pourquoi? Tu essaies de gagner ta vie normalement, comme tout le monde. Mais pourquoi tout ça? Est-ce que le jeu en vaut la chandelle? Et de toutes les façons, même en entrant au sein de l'entreprise, je savais qu'il y aurait une fin.
2: Ouais.
5: Même la vie a une fin.
2: Ouais, ouais.
5: Du coup, en entrant Je savais que je devais préparer ma sortie. Je savais.
2: Mais pas forcément à travers un vécu aussi douloureux.
5: Non, je savais pas que ça allait finir de cette manière. Peut-être que je serai toujours au sein de cette entreprise-là, mais j'ai dû quitter parce que voilà, j'ai dû anticiper tous mes projets. Je les ai mis en place. Je n'ai pas quitté parce que voilà, ça me plaisait pas.
2: Et là aussi, j'essaie d'élargir un peu la question là. Est-ce que tout le monde est cible à la manipulation au niveau professionnel, ou est-ce que là aussi le management vise des individus donnés pour dire voilà, cette personne elle est, c'est une proie qui est beaucoup plus accessible.
5: On veut toujours couper la tête du roi, mais quand tu n'y arrives pas, lui il te rattrape pas. Oui, bah quand tu montes, tu sais, les rois de la nature humaine, les envies, la jalousie, pourquoi celui-là pas moi? Et c'est vrai que moi, au sein de cette entreprise-là, j'avais évolué assez rapidement parce que j'étais très malin et je négociais toujours mes conditions, d'où à la fin, j'avais de très très très bonnes conditions que certaines personnes ne comprenaient pas.
2: Mais justement, quand vous avez une position, c'est les prix à payer, peut-être. Si
5: j'étais au bas de l'échelle, je pense que personne n'aurait fait attention à moi. C'est clair, de toutes les façons, si on cherche à abattre quelqu'un, c'est parce qu'il est un peu...
2: Ouais, je vois le frère Emmanuel en train de vouloir peut-être compléter Mousmous.
3: C'est que parfois, il y a des patrons qui jouent à opposer leurs collaborateurs.
2: Ouais, il y a ça aussi. Et c'est de la manipulation.
3: Pour mieux avoir la main dessus. Donc, on vous fabrique, on vous appelle Paul. On vous dit que François est en train de parler derrière vous. Ouais. On va vous appeler François. On va dire que Maman est en train de faire des choses derrière vous. Voilà. Ouais. Et puis, on vous pousse à faire des choses que vous-même dehors et puis...
2: Souvent, au niveau professionnel, moi, je pense que c'est quand on vous fait très souvent des compliments, parce que vous êtes le meilleur, vous avez réalisé ceci, vous avez fait cela. Oui. À mon avis, on vous gagne d'abord votre confiance, on vous fait comprendre que vous êtes le numéro un, vous êtes le meilleur. Ça, au niveau professionnel, à mon avis,
5: si de plus en plus
2: on vous dit vous êtes le meilleur, vous êtes le numéro un, il faut se poser cette question.
5: Non.
2: Est-ce qu'au niveau de professionnel, tu as eu des collaborateurs qui cherchent à vous manipuler, ou vous-même, vous avez été victime d'une manipulation de vos supérieurs?
4: Merci, Hansa, mais le plus souvent, j'ai été quand même au premier rang.
2: Ok.
4: J'ai été souvent responsable des structures sur lesquelles j'ai travaillé, et donc moi, j'ai vu plutôt le contraire, parce qu'il y a des collègues qui veulent te manipuler par rapport aux autres. Mm-hmm. Donc, vous êtes le patron, la secrétaire peut s'approcher de vous, madame, vous voyez telle personne là, ainsi de suite, ou un chauffeur qui veut vraiment, qui nous... n'aime pas la tête de l'autre qui vient, qui peut vous raconter des choses. Et c'est très, très difficile donc de gérer cela. Donc, quand on est responsable, ça veut dire qu'on doit prendre du recul et éviter d'écouter, mais de suivre et observer soi-même avant de réagir.
2: Qu'est-ce que vous faites quand on vous dit, voilà, regardez, l'autre chauffeur Hamza, il conduit pas bien, et j'imagine qu'ils vont dire, il vient au travail ivre, il respectait pas, voilà, c'est de la maldisance.
4: Je cherche toujours à me faire moi-même ma propre...
2: Donc vous contrôlez vous-même...
4: Donc c'est ma façon vraiment de me protéger de ça. Je ne prends jamais pour argent comptant, c'est comme
2: c'est dit. Comme vous dites,
4: mais je cherche à prouver cela de moi-même. Si je le constate en ce moment, je peux agir.
2: C'est vrai que quand on a un dirigeant qui n'a pas de confiance en lui, qui n'est pas bien préparé, c'est horrible. Moi, je vis des collègues qui ont été dans ce type de situation où t'as le chef, le manager, était vraiment... Il a rendu la situation vraiment... difficile. Mais là, c'était même pas de la manipulation subtile. Hein. Arrivé à un moment donné, c'était toutes les personnes qui étaient mieux que lui le mettaient en alerte. Il avait ses complexes vis-à-vis de certains types de ses collaborateurs. Et donc là, tout de suite, ça se déclenche. Avant de poursuivre, faisons place à un hommage à une beauté qui traversait jadis les rues de la capitale, N'Djamena. Dans cette chanson, Amat Pekos raconte une scène simple, presque quotidienne. Il voit Aïcha passer dans les rues, proposer le lait caillé et le beurre animal aux passants. À travers son regard, Pekos sublime la beauté d'Aïcha par des détails précis, presque chirurgicaux. Il s'attarde sur son piercing au nez contenant une simple tige. Discrète, élégante, suffisante à elle seule pour souligner sa grâce naturelle. Sa voix est douce, posée lorsqu'elle appelle les clients
6: Badulurouaba, Ashur Zibde, une scène ordinaire devenue poésie, un hommage à la femme djaménoise du quotidien. Amad Pekos.

0: Merci Madi pour le choix de cette chanson. Ahmed Pekos qui a sublimé la femme ndjaménoise, la vendeuse de Le Cahier. Et nous poursuivons ce numéro pour aller plus loin dans la compréhension des relations toxiques et des mécanismes de manipulation. Cette fois-ci, nous changeons de regard, un angle plus introverti, plus intérieur. Place à l'approche philosophique, Souleymane Abdelkarim, à toi pour la Minute Philo.
1: Merci beaucoup Hamza. Le titre de la Minute Philo d'aujourd'hui, le lien qui abîme. On n'entre jamais dans une relation toxique en connaissance de cause. Cela commence presque toujours bien. Une rencontre forte, une présence qui rassure, quelqu'un qui semble enfin nous voir tel que nous sommes. Au début, tout est intense. Les messages arrivent vite, les mots sont beaux, on se sent choisi, reconnu, peut-être même sauvé. Puis sans prévenir, quelque chose se déplace. Il ne s'agit ni d'une rupture franche, ni d'une violence explicite, mais plutôt de silence qui s'installe, de réponses qui deviennent floues, d'une distance qui se creuse insensiblement. Et c'est là que vous commencez à douter, non pas de l'autre, mais de vous-même. Vous multipliez les efforts, vous cherchez à comprendre, vous vous expliquez, vous vous excusez. Vous attendez qu'il ou elle revienne à cette première intensité. À ce moment précis, la relation a déjà basculé. Vous n'êtes plus dans un lien partagé, vous êtes dans une attente suspendue, dans une espèce de guet anxieux qui vous consume à petit feu. L'autre, bien souvent, ne manipule pas consciemment. Il a simplement saisi que votre peur de perdre est devenue plus puissante que votre besoin de respect. Alors il avance, puis recule. Il donne suffisamment pour vous garder accroché, puis retire assez pour maintenir cette tension qui vous épuise. Mais soyons honnêtes, si cette configuration perdure, ce n'est pas uniquement à cause de lui, c'est aussi parce que partir fait peur, parce que la solitude semble plus douloureuse que ce que l'on vit. Parce que l'on préfère un lien abîmé à l'absence de lien. Alors on accepte, on minimise. On s'habitue à l'inconfort, à ce climat d'instabilité émotionnelle qui devient la norme. Peu à peu, on ne sait plus très bien ce qui est acceptable et ce qui ne l'est pas. On confond amour et sacrifice, on croit que souffrir constitue une preuve d'attachement, on se persuade que l'intensité de la douleur mesure l'authenticité du sentiment. Voilà ce qu'est une relation toxique. Un lien où l'on se perd lentement, morceau par morceau, pour ne plus affronter le vide. On ne s'en sort pas seulement en accusant l'autre, en dressant l'inventaire de ses torts ou en attendant qu'il change. On s'en sort quand on ose se poser une question plus difficile, plus inconfortable. Qu'est-ce que cette relation m'évitait d'affronter en moi? Quelle peur, quelle blessure ancienne, cette dépendance venait-elle masquer? Guérir, ce n'est pas haïr, c'est se choisir, non pas dans un geste héroïque, mais dans une décision simple et répétée chaque jour. Parce que aimer ne devrait jamais demander de renoncer à sa propre dignité.
0: Tout à fait, Souleymane. Tout à fait. Merci pour cette minute philo. Une lecture philosophique pour interroger ce que nous vivons, commencer ce qui nous traverse et comprendre par la pensée là où le vécu nous suffit, et plus. Nous arrivons à la fin de ce numéro de Reflet Croisé consacré aux relations toxiques et aux mécanismes de manipulation. Et un échange pour comprendre, nommer et parfois commencer à se libérer. On prépare à ce numéro notre ami Emmanuel Nadinga, Khadija Clemas et Souleymane Abdelkarim. Au micro, Hamza Ben Hassan, merci aussi à l'invité Moussa Dizoutman pour la richesse de ses échanges, la générosité de son partage. Merci également à l'équipe technique sans qui cette parole ne pourrait ni circuler ni résonner. Mahdi Mamat Abdoulaye, Aladouma Hissène, Mamat Mazal, Moussa Haroun, Emmanuel Gelbi, Youssouf Abdirahman, Aziz Saïd Sissé, Bamat Choroma Sherif. C'était Reflet Croisé. On se retrouve très bientôt pour un nouveau temps de réflexion partagé. À très bientôt.
1: Reflet Croisé revient la semaine prochaine. En attendant, prenez soin de vous. Et prenez soin les uns des autres.

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Animatrice de Radio Chat. Je vais vous donner un chien. Par Juma, Gachou et Mbaida. Bye pour Ferdinand Chingde.

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Quel est-il, dames et messieurs, regardez vos montres surtout, celles qui se respectent affichent avec exactitude 11h pile en GMT, 12h pile l'heure du Tchad, Radio Diffusion Nationale Tchadienne, vous y êtes, nous aussi. Radio Diffusion Nationale Tchadienne, dames et messieurs, nous émettons depuis Djabal Gato, aussi dans le deuxième arrondissement de la capitale Djamena, et vous nous recevez en courte bande de 60 mètres, soit à une fréquence de 6165 kHz et sur une modulation de fréquence de 94.5 MHz. Mardi 16 juin 2026, et bien, dames et messieurs, chers avertis, tout le plaisir est pour nous de vous savoir très très nombreux accrochés à vos postes récepteurs en compagnie des programmes de votre station préférée, le carrefour des cultures qui émet depuis Djabal Gato. Votre fidélité toujours renouvelée au poste numéro 1 nous honore et soyez-en remerciés. 15h, et bien, dames et messieurs, c'est donc la fourchette d'heure qui nous est allouée en cette mi-journée par le service des programmes. Et ce, vous le savez, c'est pour égrener un programme taillé sur mesure pour vous, et rien que pour vous, nos respectueux, respectables auditrices et auditeurs. Mesdames et messieurs, voici tout de suite et maintenant la quintessence de ce dont pourquoi nous sommes ensemble à retrouver à 12h10 heure du Tchad, et bien le deuxième numéro de votre intelligentsia baptisé le... Gardez l'écoute, hein. Avec votre serviteur de la semaine que je nomme ici Dimasra Alexis, à l'état civil, Mac Alex le phénoménal pour les intimes. Après donc, gardez l'écoute et bien, mesdames et messieurs, vous aurez droit à votre magazine relatif au cancer féminin. Voilà, j'y arrive. Hein. Radio Service, cette rubrique, vous retrouvez, mesdames et messieurs, à partir de 13h35 heure du Tchad. La plage publicitaire, quant à elle, interviendra à 13h55. Et laquelle plage publicitaire introduira son tour, mesdames et messieurs, le grand rendez-vous midi avec la rédaction, ça s'appelle Tchad Actu midi à 14h. Et bien, vous aurez le représentant, sinon la représentante légale et légalisée de la rédaction qui viendra ici. Question de vous mettre au parfum de nouvelles d'ici et d'ailleurs. Après donc le rendez-vous avec la rédaction, et bien, mesdames et messieurs, nous allons reprendre notre joli micro question de savourer les derniers instants de cette tranche d'animation en français baptisée Antenne Midi. Et mesdames et messieurs, vous le savez, il vous suivra aujourd'hui 16 juin, et bien, le monde entier en train de célébrer l'enfant africain. Nous aurons un peu de temps vers la fin de cette tranche question d'en parler un peu. Qu'est-ce que la journée mondiale de l'enfant africain? Peut-être apprêtez vos crédits téléphoniques quand vous allez participer en nous envoyant un peu de messages, d'accord? Le tout couronné par une très belle sélection musicale, question de mettre la joie dans le cœur attristé, question de vous accompagner, vous qui nous captez à travers vos différents bureaux, vous qui nous captez à travers vos différentes maisons, pourquoi pas, d'accord? Pour vous servir, mesdames et messieurs, vous avez une équipe très très dynamique devant la cause, aux manettes techniques, devant les 12 000 boutons de la Radio Tchad, grâce à son génie créateur, grâce à sa dextérité. Et bien, vous avez ma voix qui est dispatchée dans le creux de vos oreilles. C'est un duo composé donc du pasteur de Djougoulié. Il est là au studio avec toutes les versions de sa Bible. Hein. Choubou et Gabriel, assisté de Denis Rangar, Ndokiri Delphine. Voilà, c'est grâce à ces duos-là que vous avez ma voix qui est dispatchée dans le creux de vos oreilles. Mais avant de les trouver bien, mesdames et messieurs, vous allez devoir faire votre formalité devant le chef d'équipe, le régisseur d'antenne, le digne fils de Satan, l'homme des onze, Dimtan Roger. À la guérite, mesdames et messieurs, vous avez la présence de nos vaillants techniciens du centre émetteur de Grédia et ceux du service informatique. Ils assurent respectivement la mise en onde et la maintenance de nos appareils les plus sophistiqués. Et puis, à la guérite, mesdames et messieurs, vous avez nos forces de défense et de sécurité postées là pour la totale sécurité de tout le personnel de l'ONAMAN. Chapeau à eux là-bas, sinon à elles. Hein. Et puis, nos amis de la régie recette sont également postés dans leur kiosque parce que chez nous ici, chacun fait son petit métier au Aubert. Devant ce joli micro pour la coordination de cette tranche, mesdames et messieurs, chers avertis, appelez-moi simplement, elle nous dit
Matnje Marius, le zombie Flapacha, le premier sorcier du ghetto, le mion des mions. Appellation contrôlée. Voilà, il y a présent midi passé de 5 minutes. C'est l'heure à laquelle nous faisons clin d'œil de l'autre côté de la baie vitrée. Question de savourer simplement la toute première sélection musicale.

Eh oui, ça s'appelle Hommage aux enfants. C'était un featuring avec le défunt Raïs Kim et DM et Prince D. En honneur à nos enfants, en l'honneur à nos progénitures, ces anges que le Très-Haut nous donne de manière gracieuse, ces enfants qui sont l'avenir du pays, ces enfants qui sont donc nos relèves de demain, puisque nous, en tant que père, en tant que mère, eh bien, nous sommes appelés à partir, mais ce sont nos progénitures, ce sont nos enfants qui vont nous relever demain, qui vont prendre notre relève et qui vont devenir l'avenir du pays. Voilà pourquoi ces enfants, il va falloir qu'ils bénéficient d'un certain nombre d'un bon traitement. Il va falloir que ces enfants aillent à l'école. Il va falloir que ces enfants trouvent de quoi mettre sous la dent, trouvent de quoi mettre la tête. Il va falloir que ces enfants trouvent des soins adéquats lorsqu'ils sont malades. Ce n'est qu'une partie remise, ce n'est qu'un avant-goût, puisque aujourd'hui, dames et messieurs, toute une journée est dédiée à ces enfants par les grandes instance mondiale. Ça s'appelle Journée mondiale de l'enfant africain. Nous allons en parler, nous allons en parler amplement vers la fin de cette tranche après le journal. Mais déjà, nous aimerions avoir une pensée pieuse à tous les enfants africains, à toutes les filles, à tous les garçons, que ce soit handicapés ou bien enfants bien portants. C'est votre jour. Nous, en tant que papa, nous sommes derrière vous. Mesdames et messieurs, comme je l'avais annoncé, il est temps, grand temps pour moi de céder la place à votre serviteur, Mac Alex de Phénoménal, et ça, c'est pour le deuxième numéro de votre Intelligentsia. Quant à moi, je vous retrouve à 13h, Girgir. C'est ça? À bientôt.

Monsieur, bonjour. Chaque nouvelle journée est une nouvelle chance de progresser, d'apprendre et de bâtir l'avenir que nous souhaitons. Chers inconditionnés de l'émission, gardez l'écoute. Bienvenue sur les ondes de la Radiodiffusion nationale tchadienne. Nous sommes heureux de vous retrouver en ce mardi 16 juin 2026 pour le tout premier numéro de la semaine de votre émission interactive Gardez l'écoute, votre rendez-vous quotidien de proximité et d'échange ainsi que de partage. Nous espérons que vous avez passé un excellent week-end puisque hier on ne s'est pas vu, on n'a pas travaillé ensemble, hein, on n'a pas fait l'émission. Et j'espère que vous avez passé un très bon week-end et la semaine également a été bien entamée. Ah oui, restez connectés sur la chaîne nationale, car c'est ici que toutes les bonnes choses se passent. Et j'espère que vous suivez également la Coupe du Monde. Ah oui, c'est le moment également de resserrer les liens entre vous. Parce que le football, dit-on que c'est le sport roi qui unit le peuple. Et sachez qu'aujourd'hui, j'ai une équipe très compétente qui travaille avec moi. Nous avons à la technique Chopwe, Gabriel, le jeune garçon de la maison. À ses côtés se trouve Dene Rangar, la femme qui fait des rois. Hein. Dene Rangar, oui, celle qui met au monde les rois. Delphine, ah oui, merci beaucoup Delphine pour ton apport. Nous avons le patron d'antenne, lui, il s'appelle Jimton Bimajim Roger. Toujours prof, toujours en zonze, en zam zéro. Merci beaucoup. Et à l'enregistrement, nous avons Omel, mesdames les gens de Dieu. Assana, Motuti, à la locomotion, au micro, je suis votre humble serviteur. Rappelez-moi comme vous voulez, Alexis Dimasra ou Mac Alex. Voici les trois questions pour vous. La première question, quand a été instituée la journée de l'enfant africain? Quand a été instituée la journée de l'enfant africain? Deuxième question, que signifie GAP? À chaque fois quand vous partez à la banque ou bien au guichet, vous entendez GAP, ou bien vous parlez de GAP là. GAP, c'est quoi? G-A-B. Et enfin, à qui peut-on attribuer cette citation? L'homme cultivé a son énergie dirigée en dedans, le civilisé en dehors. L'homme civilisé, ou l'homme cultivé, autant pour moi, a son énergie dirigée en dedans, le civilisé en dehors. Si vous voulez partager ou bien vos éléments de réponse ou bien participer à l'émission, simplement, appelez-vous au 611-53-53-2061-53-53-20. Mesdames et messieurs, on démarre l'émission avec ce son.

0: Kété.
1: Allons devant, allons devant, avant trop seulement. Njamboui, ancien anonyme, bien sûr. Oui, l'homme a changé de nom, de pseudo, parce que il y a des événements qui sont arrivés hein, dans la vie. Et il a préféré plutôt s'appeler Njamboui, puisque à chaque fois, quand les gens commettent des actes, ils disent que bon, c'est un anonyme qui a fait, ou bien c'est. Il a préféré plutôt sortir de l'anonymat pour être Njamboui, anonyme. Njamboui, qui était ici le titre. Nous sommes affichés pour le tout premier appel. Il s'appelle Dorsna Maurice, bonjour.
2: Bonjour, le phénoménal.
1: On dit quoi, patron?
2: Bien, merci, ça va.
1: D'accord, ça va, ça se passe bien, affiché?
2: Oui, ça va bien.
1: Mm-hmm, d'accord.
2: Pour la première question.
1: La première.
2: 16 juin 1991. Par l'organisation de l'unité africaine.
1: D'accord, c'est noté. La deuxième question, GAP. Comme Gabriel, comme les deux premières lettres de Gabriel.
2: Bancaire. Hein? Guichet automatique bancaire.
1: Bancaire.
2: Oui.
1: Guichet automatique bancaire. Vous êtes sûr?
2: Oui.
1: D'accord, je vais noter alors.
2: Ben.
1: Hmm? D'accord.
2: Okay. Et la troisième, la citation attribuée au philosophe et historien allemand Oswald.
1: D'accord, c'est noté.
2: Bonne animation.
1: Merci. On est ensemble là tout à l'heure. 61 53 53 vont. Seul le du monde appelle.

0: 61 53 53 20, c'est le numéro d'appel d'émission. C'est Garde l'écoute, ça se passe comme ça sur les zones de la RNT du lundi au vendredi. Mesdames, messieurs, il est exactement 12h18 à Fachama Diolio. C'est de là-bas que nous appelle Ada. Ada, bonjour.
1: Bonjour, moi, Kales.
0: Comment allez-vous, Ada?
1: Je vais très bien, et vous-même?
0: Ça va très bien. Je ne me suis pas trompé, non? Quelqu'un a été tapé un truc à côté ou bien il a été déternué?
1: Allez-y avec la question numéro 3.
0: Allez, numéro 3, allons-y.
1: D'accord. Oswald Spengler.
0: D'accord, c'est noté.
1: La question numéro 1.
0: Numéro 1.
1: Je propose en 1991.
0: 91.
1: Et la question 2.
0: 2.
1: Je propose guichet automatique bancaire.
0: Guichet automatique bancaire. D'accord, je note également.
1: Ok, à tout à l'heure.
0: Merci, Ada. On est ensemble à tout à l'heure. 61 53 53 20. C'est le numéro d'appel. Je reprends les trois questions pour vous. La première question, quand a été instituée la journée de l'enfant africain? Deuxième question, que signifie GAB? G-A-B. Et enfin, la dernière question, l'homme. À qui peut-on attribuer cette citation? L'homme cultivé à son énergie dirigée en dedans, le civilisé en dehors. On savoure encore un peu qui était des anonymes avant de passer à un autre son.

0: On ne voit que Kété, on ne vise que Kété. Celui qui ne veut pas avancer, c'est son problème. Il va rester à la traîne et après, il va rester devant le portail pour critiquer les autres. Ah oui, 12h20 à Koumra, d'où nous appelle Maître Exusembe Eska. Le Koumber Boy, bonjour.
1: Bonjour, Alex.
0: On dit quoi?
1: On dit ça va.
0: Mm-hmm. Koumra Koura Boudjase.
1: Ça va.
0: Hein?
1: Non.
0: D'accord.
1: Mm-hmm. Bonjour, ça va?
0: Oui, ça va, Dieu merci, ça va. Tout va bien.
1: Tiens le coup.
0: On tient le coup, voilà, c'est ça.
1: Max, c'est bien.
0: On ne se plaint pas. Même si c'est chaud.
1: D'accord, c'est bien. Ouais, bon, nous sommes habitués déjà.
0: Il ouais, ne faut pas traîner avec les plaintifs.
1: Non.
0: ils vont vous contaminer.
1: Justement, il faut sortir du lot de grilles d'arachides, j'allais dire.
0: Tout à fait, c'est ça.
1: Ok, pour le questionnaire.
0: Oui.
1: On soit le Spengler pour la citation.
0: Mm-hmm.
1: Guichet automatique bancaire.
0: Bancaire, d'accord.
1: Et 1991 pour la citation.
0: Vous faites comme les Belges, quoi.
1: Ah ouais, mais ça, tu comprends.
0: C'est vrai.
1: La première fois que je devrais écouter ça, là, c'est à la fin que j'ai transpiré, j'ai dit, mais monsieur,
0: 91.
1: Mon oncle, là, c'est quoi? Il dit, hey!
0: Il n'a pas compris.
1: Il n'a pas compris, il dit, voilà, ça dit seulement 90.
0: C'est ça. Exactement.
1: Ok. Mm-hmm. Bon, merci et bonne chose à tous les auditeurs.
0: Merci et bien chose à vous et on reste à l'écoute.
1: Merci,
0: sur la platine de votre radio, nous avons Lindsay, ma musique. On y va.

0: Dingangali avec M.O. Cube, c'est-à-dire Malumana Mathieu. Bonjour.
1: Oui, bonjour, Matalek.
0: Comment allez-vous?
1: Ça va, je suis très ravi et bon vent à vous.
0: Merci beaucoup, on prend.
1: Oui, on est en train de bosser, en train de terminer la semaine. On est au jour de deuxième semaine.
0: Ah, vous êtes en train de terminer la semaine déjà? C'est deuxième jour de la semaine, hein?
1: Deuxième jour de la semaine, c'est ça, c'est ça, non?
0: D'accord.
1: Mm-hmm. Ah, sinon, oui. Ça va, le boulot, ça démarre bien?
0: Oh Dieu merci, on est dedans, hein? C'est tout ce qui nous maintient.
1: Mm-hmm. Ah ok, d'accord, là c'est très bien. Comment ce temps de mondial, là? On vit ça bien?
0: Oui, de temps en temps, quand on a un petit temps, on retrouve les copains, puis on s'éclate.
1: Ah ok, d'accord, c'est bon, hein. Je pense que nous, dix représentants africains là, donc ils sont bien, c'est
0: tout à fait, tout à fait. Ils nous honorent.
1: Oui, c'est ça. Donc ça va aller.
0: Donc suivez la télé chat et puis vous allez suivre les matchs là-bas.
1: Oh, exactement ça.
0: Vous voyez que votre télé a pensé à vous.
1: Oui, à votre même Belgique même.
0: Donc suivez la télé chat et vous allez suivre les matchs.
1: C'est ravi, voilà. C'est une bonne intervention.
0: Tout à fait. Il faut remercier les plus hautes autorités de ce pays qui ont ménagé aucun effort pour pouvoir permettre au peuple de suivre le match.
1: C'est ça, et ensemble, ils ont des prières, donc c'est ça, non, il faut que ça soit réalisé comme ça.
0: Voilà, le mérite revient au maréchal.
1: Oui, c'est tout ça.
0: Voilà. Mm-hmm.
1: Oui, ok, on peut attaquer?
0: Oui, attaquons.
1: Oui, donc pour la première question.
0: La première question.
1: On le célèbre cette fête souvent le 16 juin en 1991.
0: D'accord. Et quand ça a été institué?
1: Oui, la deuxième.
0: Oui.
1: C'est glissé automatique bancaire.
0: D'accord. Et la troisième?
1: La troisième, c'est l'écrivain allemand Oswald Spengler.
0: D'accord. C'est bien.
1: Oui, j'ai dit Jacob Apollinaire Hani et aussi Adolphe Tuna Maurice.
0: Mm-hmm.
1: Et amis auditeurs de Radio Télévision de Boya Bagao.
0: Merci, nous on salue comme ça Séraphin Benota. C'est bon.
1: Oui.
0: Attendez dimanche. On salue Séraphin Benota et Dara. Dara, c'est mon voisin. Dara, un ami d'enfance. Salut à toi. Je salue tous les autres membres du quartier. Je salue un peu mon quartier quand même. Hein? Ou bien 12h25, merci.

0: signale que Dersena Maurice est revenu. De quoi? Qu'est-ce qui n'a pas marché, cher ami?
1: Ouais, bon, je vais rectifier un peu seulement la première. Là,
0: c'est pas la deuxième.
1: Parce que j'avais dit guichet automatique bancaire, mais en vrai dire, c'est guichet automatique de banque.
0: D'accord. Est-ce que tous ceux qui vous ont suivi là, ils ont dit bancaire, hein?
1: Oui.
0: D'accord. D'accord, ok. Merci, à tout à l'heure.

0: la 2.
1: Oui, la 2.
0: Guichet automatique banque.
1: Guichet automatique de banque.
0: Banque, oui.
1: D'accord, je note. Merci, le message est passé.
0: Merci.
1: Merci beaucoup. Je vais rappeler les trois questions avant qu'on passe à un autre son. La première question, quand a été instituée la journée de l'enfant africain? Deuxième, que signifie Gab? Gab, c'est qui? G-A-B. Donc, quand vous voulez écrire Gabriel, et puis vous enlevez le R-I-E-L. Donc, ça devient Gab. Ça signifie quoi? Et enfin, à qui peut-on attribuer cette citation? L'homme cultivé a son énergie dirigée en dedans, le civilisé en dehors. 61 53 53 20, c'est le numéro d'appel, mesdames et messieurs. Après la charmante Lindsay, retrouvons cette fois-ci. Yes. Boy, boy, boy, dédié comme ça à tous les boys connectés sur la chaîne nationale. Elle s'appelle Atomic.

0: On m'a fait signe qu'il y a affirmé de qui y avait au bout de fil. Firmé, bonjour. Depuis Abéché, c'est ça?
1: Oui, c'est ça, depuis Abéché, oui.
0: Ah, d'accord, ok. Firmé, ça va, Kiabé?
1: Ça va encore.
0: D'accord, c'est bien.
1: Là, du Kalamata ici, voilà, genou.
0: Kalamata, il est chia, chia, chia, qu'est-ce que c'est?
1: Chia, chia,
0: bon. D'accord, d'accord.
1: Ça va, Marc?
0: Oui, ça va très bien, Firmé.
1: Ok, 29, je viens de voir le 3 mars là, les questionnaires.
0: D'accord, il n'y a pas de souci. La première question, quand a été instituée la journée de l'enfant africain?
1: Oui.
0: Deuxième question, que signifie GAB? Quand vous prenez votre carte bancaire, vous partez dans le petit kiosque là.
1: Oui.
0: On parle de GAB là-bas. Oui. Et puis la troisième, à qui peut-on attribuer cette citation? L'homme cultivé a son énergie dirigée en dedans, le civilisé en dehors.
1: D'accord. Pour la première question, je propose le 15 juin 1991.
0: D'accord, c'est noté. Deuxième.
1: Deuxième question, parlons des guichets. On dit GAP, non?
0: GAP, G-A-B.
1: Bon, je reviens d'abord pour la troisième question.
0: La troisième question. À qui peut-on attribuer cette citation? L'homme cultivé a son énergie dirigée en dedans, le civilisé en dehors.
1: Voilà. Je reviens après alors.
0: Merci beaucoup, Firmin. Et à tout à l'heure. On va profiter pour faire un big up comme ça à ceux qui sont connectés sur la page Facebook. On n'est même pas en direct sur Facebook, mais au moins, si nous ont laissé des messages là-bas, nous avons Ibroston, nous avons Pio Socrate Beramadi, Arnaud Ndjekornode, Ndjekolbe, Arnaud Ratoloum, Apoli Garandi, R9. Salut, ça va et bon retour au pays. Hein. Alex Victo, Sabila Haché, Dorsna Maurice Fay, Abdul Ali Koussou, Kagbe Moïse, Jonathan Mouniabe, la fourmi, salut, le groupe Gonsar, Konasta le tigre, Ariana Diego Ngaradé, Atomic, celle qui passe actuellement, Klausel Kemsol, Djegotwin, Tchobiang Faustin, salut, nous avons également Cédric Alamadi, salut, Djedanum Roland de Maktoub Bauda, salut, qui d'autre encore? Samuel Tabangui Douman, salut. Nous avons Nicole Lamnal, salut. Merci beaucoup. Bonne écoute à vous.

0: Nebinon. Bonjour à toi, Nestor Nebinon. Merci et bonne écoute. Nous sommes avec Mister Abdelkader. Bonjour.
1: Allô.
0: Oui, allô Abdelkader, bonjour.
1: Ah, je m'appelle Abdelkader Abdelkader depuis Milégana.
0: D'accord, Milégana, c'est ça? Il est Ghana.
1: Oui, Milégana.
0: Ah, d'accord.
1: Oui, c'est 35 km de Niamena.
0: Ah, d'accord, ça se passe bien?
1: Oui, ça va bien.
0: D'accord, c'est bien. Merci de nous rejoindre.
1: Ah, ok, merci. Je propose pour la première question.
0: Oui.
1: Le 15 juin, 1991.
0: D'accord, c'est noté. La deuxième.
1: Ok, la deuxième. Je propose un guichet automatique de banque.
0: D'accord, je note.
1: Je reviens pour la troisième question.
0: D'accord, donc vous avez dit Abdelkader de... Abdelkader qui, s'il vous plaît?
1: Abdelkader Abgren depuis Milégana.
0: Abgren, c'est ça?
1: Oui, Abgren.
0: Abgren, depuis Milégana.
1: Oui, depuis Milégana.
0: D'accord, merci beaucoup, à 30 km de Ndjamena. Merci.
1: Pardon?
0: On salue tous ceux qui nous suivent depuis Milégana.
1: Ah, d'accord, ok, merci.
0: Merci, merci. Nous allons rappeler les trois questions avant de passer à notre son. La première question, comment a été instituée la journée de l'enfant africain? Deuxième, que signifie Gab? Gab s'écrit G-A-B. Et enfin, à qui peut-on attribuer cette citation? L'homme cultivé a son énergie dirigée en dedans. Le civilisé en dehors. 61, 53, 53, 20. C'est le numéro d'appel. Après Atomique, retrouverons cette fois-ci un autre artiste. Et là, c'est Mandé. Célestin en fait ici avec...

0: Ah oui, une bonne prière, hein. C'est bien, hein. Kachala, bonjour.
1: Bonjour mon ami, ça va?
0: Ça va très bien, monsieur Kachala. Ça va, quoi de neuf?
1: Ça va. Ça va, la chaleur.
0: D'accord, merci.
1: Je voudrais participer à la première question en 1985.
0: D'accord. Et la deuxième?
1: Et la deuxième et la troisième, je reviens après.
0: Merci, monsieur Kachala.
1: Et j'ai dit bonne chance à nos Africains, tout le monde.
0: Merci beaucoup. Merci. On en ensemble à tout à l'heure. Merci.

0: ça se passe comme ça sur la zone de la RNT du lundi au vendredi de 12h10 à 13h. Le seul numéro autorisé actuellement, c'est le 71-53-53. Bon, c'est ce cas composé. Firmé qui est de retour depuis Kabé. Firmé, bonjour.
1: Bonjour.
0: Ah, Firmé.
1: Oui.
0: Pourriez-vous vous éloigner un peu de votre environnement?
1: D'accord, pas, je suis dans 5 kilos comme ça.
0: Ah, d'accord.
1: Ah, bah. Dit la fois
0: est-ce hein? Que les gens sont en train de parler à côté, il ne faut pas qu'ils insultent quelqu'un en direct.
1: Non, ils vont insulter personne, oui.
0: Ah, tu sais, ça peut aller même dans la blague, hein.
1: D'accord.
0: Ah, ah oui.
1: Mm-hmm. Ouais, pour la deuxième question, oui.
0: La deuxième.
1: Oui.
0: Oui, vous dites.
1: Allô.
0: Oui, la deuxième.
1: Ouais, j'ai dit guichet automatique bancaire.
0: D'accord, ça n'était.
1: C'est tout. Pour la troisième question,
0: mm-hmm.
1: Je propose Mahamat Oursal.
0: Ah, d'accord.
1: Je ne sais pas si c'est un nom allemand, mais c'est un peu difficile, quoi, de toutes les façons.
0: je comprends.
1: Mm-hmm. Ok.
0: Il n'y a pas de souci.
1: Merci, bonne année, merci à vous.
0: Alors, ensemble, okay. À tout à l'heure.

0: Jean-Charles. Bonjour.
1: Bonjour, Max.
0: Ah, dis quoi?
1: Ça va, mon frère?
0: Ça va très bien.
1: Ça fait deux jours.
0: Oh, on est là à Calais. Quelles sont les bonnes nouvelles?
1: Oui, bon, les bonnes nouvelles, on a eu quand même la pluie le dimanche.
0: Tout à fait.
1: Quelques gouttes, vraiment, le climat est doux.
0: Mm-hmm.
1: Aujourd'hui, qu'on a vu le soleil, ça paraît très sinon, là, ça va.
0: On est dans la période dont ça va continuer, comme ça, de temps en temps, on aura ce beau climat-là.
1: Ouais, c'est ça.
0: D'accord.
1: C'est comme ça que, comme j'ai fui, j'ai dit, bon, comme ça, il faut aller à la place de la nation, comme là-bas, c'est la place.
0: Oui.
1: Je suis resté comme ça.
0: Ah, d'accord, c'est bien.
1: Je viens de prendre le train aussi en marche.
0: Il n'y a pas de souci. La première question, quand a été instituée la journée de l'enfant africain?
1: Waouh.
0: Deuxième question. Que signifie Gab? Gab s'écrit G-A-B.
1: Ouais.
0: Et enfin, à qui peut-on attribuer cette citation? L'homme cultivé a son énergie dirigée en dedans, le civilisé en dehors.
1: Merci pour la première question.
0: Oui.
1: Je propose chaque 16 juin 1991.
0: Ça a été institué quand?
1: En 91, je pense.
0: D'accord.
1: C'est une journée qu'on célèbre là-bas, parce que surtout dans la zone de la Tangier Ouest, c'est l'UNICEF World Vision qui sont là-bas, donc nous célébrons chaque 16, c'est ici en 91.
0: D'accord, c'est bien.
1: Et la deuxième,
0: Gab.
1: Ça concerne Gab, n'est-ce pas? C'est dans le domaine bancaire.
0: D'accord.
1: Donc, je propose un guichet automatique bancaire.
0: D'accord.
1: Bon, la troisième, je saute comme ça. Je profite aussi pour dire coucou à merci Nekarmbay. Et à Ney merci aussi Nekarnoji.
0: Oui.
1: Je vois aussi Ada de Farge sans oublier Nadimoïs depuis Amtoubi.
0: Merci beaucoup. On est ensemble.
1: Merci à tout à l'heure.
0: 61 53 53 20, c'est le numéro d'appel. On va devoir changer de son maintenant, demander à Mondo et Tania de se reposer un peu. Et qu'est-ce qu'on nous propose sur la platine de votre radio? Non, ça c'est déjà passé. On change. C'est déjà passé. Très bien. Merci beaucoup. Merci. Solar Ramor, nous sommes à Kasaï. Avec le groupe Gonsar. Merci. On y va.

0: C'est un livre, c'est pas bon, Atolla. Hein, il faut que les enfants te respectent. Il faut bien te comporter. Kaza, Atolla, Madingaya là. Nous sommes dans le moins chéri avec Raphaël. Bonjour.
1: Oui, bonjour.
0: Comment allez-vous, Raphaël?
1: Oui,
0: de Wadifira à Sar.
1: De Wadifira à Sar, toujours.
0: D'accord. Ça se passe bien?
1: Ça marche bien là-bas.
0: D'accord. Mm-hmm.
1: Bon, je suis au profond du village, je ne coupe pas la radio.
0: Ah, d'accord, je comprends. C'est gentil, c'est gentil. Merci beaucoup. Merci beaucoup, Raphaël. Et bon séjour à vous.
1: Ok.
0: Merci. 61 53 53 20. Quand a été instituée la journée de l'enfant africain? Deuxième, que signifie Gab? Et enfin, à qui peut-on attribuer cette citation? L'homme cultivé à son énergie dirigée, en dedans, le civilisé, en dehors. 61 53 53 20. Sur le numéro d'appel.

la mort, c'est les tontons du quartier hein, qui passent tout son temps à s'enivrer. C'est pas bon, hein, c'est pas bon. Ne vous enivrez pas trop. Hein. Merci beaucoup. Et Robino de Souza s'est pointé avec une génie. On écoute à 12h45 minutes. Le cabaret de mon...

Jenny, revenons dessous sur la platine de votre radio. 12h47, nous sommes avec Nouba. Nouba, bonjour. Monsieur Nouba, bonjour. Il est parti? Il est parti. Aux Alifoudi, salam. Merci pour la visite.

0: Avec monsieur Christian qui nous appelle des fâchés. Bonjour Christian.
1: Oui, bonjour monsieur.
0: Comment allez-vous, cher Christian?
1: Je veux bien, c'est Ekian, je vous en prie. Ekian,
0: c'est Ekian. Ekian, le feu.
1: Ekian, oui, E-K-I-A-N-G.
0: Ah, d'accord, d'accord, c'est bien. Désolé.
1: Ekian Djibrin.
0: Désolé, hein, désolé.
1: Je vous en prie.
0: Ekian Djibrin, d'accord, c'est noté.
1: Oui.
0: Oui.
1: Oui, je viens de prendre le train en marche là. Vous pouvez me rappeler un peu.
0: Il n'y a pas de souci. La première question, quand a été instituée la journée de l'enfant africain? Deuxième, que signifie Gab? Gab s'écrit G-A-B.
1: G-A-B.
0: Oui. Uh-huh. Et enfin, à qui peut-on attribuer cette citation? L'homme cultivé a son énergie dirigée en dedans, le civilisé en dehors.
1: Ok, je vais tenter la seconde.
0: Mmh.
1: Gap, sigle, en abrégé, G-A-B, guichet automatique bancaire.
0: Guichet automatique bancaire.
1: Et la seconde, j'attribue ça à Léopold Sédar-Senghor.
0: Mmh, d'accord. D'accord. Mmh, ok, merci beaucoup. On est ensemble. Ok, à tout à l'heure.

0: vois. Ah oui, c'est chaud par ici, hein. On est tous debout en train de danser par ici. La voisine. Et puis, monsieur, bonjour.
1: Oui, bonjour.
0: Et comment allez-vous, cher Lavoisier?
1: Je vais bien.
0: D'accord. Rien ne se crée, tout se transforme.
1: Oui, c'est lui.
0: D'accord. Ok.
1: Oui. Pour la première question.
0: La première question, oui.
1: Le 16 juin 1991.
0: D'accord, c'est notre deuxième.
1: Pour la deuxième question.
0: Oui.
1: Guichet automatique bancaire.
0: D'accord, la troisième.
1: Et pour la troisième, enfin. La citation est attribuée à Oswald Spengler.
0: D'accord, c'est noté également. Merci Lavoisier. On vous accompagne cette fois-ci avec Presse Jojo Escobar. Amley, après Robineau.

Au même moment qu'elle vous dit ça, au même moment, elle guette votre mari. De Kéry, de Sabia, c'est ça. Merci beaucoup. Nous sommes à Mundo avec Assingar. Assingar, bon, il est parti. Désolé, Assingar, rappelez-nous au 61 53 53.

0: Ah oui, Prince Jojo Escobar sur la platine de votre radio avec Amoulaye. C'est un bon conseiller, Prince Jojo. Je vais t'appeler désormais Monsieur le conseiller, Prince Jojo. C'est bien ça. Asingar, bon, c'est pas Asingar, Asingar est parti, c'est Nouba qui est de retour. Nouba, bon retour.
1: Oui, bon. Oui. Papa, je dis, ça fait longtemps.
0: Oui, ça fait longtemps, cher Nouba, on est là.
1: Oui.
0: Mm-hmm.
1: Pour les questions.
0: Oui, la première.
1: L'autre, pour. L'autre. G, A, B.
0: Ah, ça, c'est la deuxième, Gab. G, A, B.
1: G, A, B.
0: Mm-hmm. Ça suffit quoi?
1: Ça suffit.
0: Nouba. Il a. Nouba. Nouba est parti. Oh là là, 61 53 53 20. C'est le numéro d'appel. Apparemment, le réseau n'est pas clément avec Nouba. C'est la deuxième fois qu'il appelle. Hein? Et c'est comme ça. Oh là là, désolé. Clara, si c'est une génie, ah ouais? Les femmes ont fait quoi, Jojo? Hein? Il y a Delphine qui est en train de me regarder en face. Donc, faut pas qu'elle me coupe le micro. Hein? Merci beaucoup. Elles sont nos femmes, elles sont nos mères, elles sont nos sœurs. Donc, faut pas les critiquer. Hein? C'est vrai que quand on raconte n'importe quoi avec beaucoup d'émotion, on peut prendre une mauvaise décision. Mais les femmes, faites attention hein, à toutes celles-là ou bien tous ceux-là qui viennent vous dire « Ah, on a vu votre mari quelque part avec tel, tel, tel. Hein, » ça peut être une de ses connaissances, ça peut être un collègue, une collègue du travail, ça peut être une personne à qui il rend service également. Hein. Donc, ne vous emportez pas quand on vous dit que votre mari est en train de déjeuner ou bien dîner avec une autre femme ou bien à déposer une autre femme. Non, ne prenez pas ça en compte, ok? Merci beaucoup, 61-53-53-20, c'est le numéro d'appel. Et après, Jojo, retrouvons cette fois-ci Melo, Mélodie. Qu'est-ce qui était? On écoute.

Tamasine bar boum boum. Ah oui, les femmes, attention, les tisassons aux aguets. Merci beaucoup. C'est pratiquement terminé pour ce premier numéro de la semaine de votre émission. Gardez l'écoute. Trois questions étaient à l'ordre du jour. La première question dit ceci. Quand a été institué, autant pour moi, la journée de l'enfant africain? Il fallait juste proposer 1991. Et elle est célébrée chaque 16 juin. Et elle a été créée, instituée par l'Organisation de l'Unité africaine, OUA, aujourd'hui devenue Union africaine. Voilà, et là, le tout premier à nous faire la proposition, c'est Dorsena Maurice depuis Abéché, suivi de Ada de Fatima Diorio et de Maître Exusem Bayasra de Koumra. Donc, félicitations à vous, Dorsena Maurice, Ada de Fatima Diorio et également à Maître Exusem Bayasra. Nous félicitons également ceux qui ont fait la même proposition que vous. Deuxième question, que signifie GAB? G-A-B, c'est pas Gabriel, mais GAB. GAB, ça signifie guichet automatique de banque. Guichet automatique de banque. C'est vrai qu'il y en a qui ont dit bancaire même, c'est beaucoup plus guichet automatique de banque. Vous êtes pardonné également, mais on ne vous accorde pas les points. Les points accordés. À Dorsena Maurice qui est revenu rapidement pour me rectifier, suivi de Kiram Youssouf. Ah oui, depuis le claque d'Abdel Djumal et à Abdelkader Abren, voilà, de Milé Ghana, à 30 km de N'Djamena. Donc, félicitations à vous, Dorsena Maurice, à Kiram Youssouf et à Abdelkader Abren, depuis Milé Ghana. Et enfin, la dernière question, à qui peut-on attribuer cette citation? L'homme cultivé à son énergie dirigée en dedans, le civilisé en dehors. Il fallait juste proposer Oswald Spengler. Oswald Spengler, né le 29 mai 1880 à Blankenburg, en Saxe, en Alte, et mort le 8 mai 1936. Nous sommes en Allemagne, hein, à Munich, était philosophe allemand. Après des débuts comme professeur de lycée à Hambourg, il s'est consacré exclusivement à son travail d'essayiste. Il écrivait des essais, en fait. Et là, le tout premier, c'est Dorsena Maurice, c'est le tout premier à nous faire la proposition, suivi de Ada de Fatima Diorio, de Maître Exosema Esra de Koumra. Donc, félicitations à vous. Monsieur Dorsena Maurice, à Ada de Fatima Diorio et à Maître Exosema Esra. Mention spéciale à Dorsena Maurice, qui a eu les trois réponses. Et nous félicitons également ceux qui ont eu les bonnes propositions, les bonnes réponses, mais malheureusement, ils n'ont pas leur nom ici. Mesdames et messieurs, sachez que la technique est tenue par Chop Wey Gabriel. À ses côtés se trouve Denis Langar, Delphine, Jim Tom, Bemadim Roger est le patron d'antenne. Mac Alex au micro, mais sachez que Omel, mesdames et gens de Dieu, est à l'enregistrement. Asana Motuti, le doyen est au volant. Merci, portez-vous bien. Bon appétit à toutes et à tous. Je vous laisse en compagnie de Zombie Plak Pacha. Marius, qui sera avec vous jusqu'à 15h. Ciao, ciao.

0: Mesdames et messieurs, à l'écoute des programmes de la radiodiffusion nationale tchadienne, vous étiez là. C'était donc là votre deuxième numéro de votre émission Gardez l'écoute à prison. Il est 13h passé de 10 minutes, c'est l'heure à laquelle je vous convie encore à suivre votre magazine relatif donc au cancer féminin. Bienvenue, bonne écoute.
1: Proposons vise à informer, rassurer, prévenir à travers un dépistage précoce et surtout briser les tabous autour de ces cancers qui touchent les femmes. Et pour ce premier numéro, nous recevons sur ce plateau Madame Zeynab Daoud Kinefour, coordinatrice adjointe du programme national de lutte contre le cancer. Bonjour et bienvenue.
2: Bonjour, tout le plaisir est pour moi.
1: À nos côtés, Madame Zara Brahim Mahamad Itno, elle est présidente de l'Action tchadienne de lutte contre le cancer. Tout l'honneur est pour nous de vous recevoir dans ce studio.
3: Merci, c'est un plaisir.
1: Il y a de cela 15 ans, voire 20, on ne parlait pas du cancer comme aujourd'hui. Qu'est-ce qui peut expliquer cette résurgence des cas de cancer?
2: Je me souviens également, en ce temps, je devais être encore résidente en spécialité de gynécologie obstétrique au CHU de la mère et de l'enfant. Il y a de cela 15 ans, la fréquence n'était pas tellement élevée, mais quand même, on arrive à avoir des cas à des stades avancés, notamment ceux du cancer du sein et du col. Donc, c'est jusqu'en 2020 que, vu la fréquence de ces pathologies, il y a eu l'ouverture des registres nationaux du cancer qui permettrait au fait d'avancer un peu plus sur la prise en charge et sensibilisation à faire auprès de la population.
1: Alors, Madame Zara, je me tourne vers vous. Quelle lecture faites-vous surtout des nombreux cas de cancer féminin que l'on constate ces derniers temps?
3: En tant que présidente de l'Action tchadienne pour la lutte contre le cancer, on était parti de ce constat et je me réjouis là d'entendre Dr Zen a relevé que le registre est déjà opérationnel depuis 2020 parce que quand l'ATCC a lancé ses activités, c'était la grande question en 2015. Il y avait une absence totale de registre qui relève les cas de cancer. Donc ça montrait déjà à cette époque qu'il y avait une mésinformation, une méconnaissance de la maladie, une absence de sensibilisation, de stratégie pour permettre une lutte efficace contre cette maladie. Le constat qu'on a eu à faire, c'est que 10 ans après, 15 ans après, il y a eu une certaine évolution, mais les défis restent encore énormes, surtout en matière de prise en charge.
1: Énorme, certainement, on y reviendra. Madame Zeynab, vous êtes coordinatrice adjointe du programme national de lutte contre le cancer. Parlez-nous un peu de ce programme, dans quelles conditions il a été mis en place, quels sont ses principaux axes d'intervention, quels sont ses objectifs.
2: Merci pour la question. Si on remonte un peu à l'historique, le programme a été mis en place au ministère de la Santé depuis 2014, si j'ai une bonne mémoire. Il était un peu méconnu, mais ce n'est qu'en 2021 qu'on avait compris réellement qu'il y a un programme au niveau du ministère qui s'occupe du cancer. Et dans ce programme, il y a une organisation qui est faite de telle sorte qu'il y a un service de registre, un service de prise en charge, un service de prévention et la coordination qui est là. En 2021, vu les résultats du registre qui avait débuté depuis 2020, il y a eu cette initiative qui a permis au Fonds Kouessien de signer une convention avec les des Tchadiens pour la construction d'un centre de prise en charge d'excellence en cancérologie. Donc, je pense que la première pose de pierre a été faite déjà en juin passé et actuellement, les démarches sont en train de se poursuivre pour pouvoir obtenir quand même ce centre-là afin de répondre aux besoins des patientes et des patients, parce que quand on parle de cancer, n'oublions pas un peu aussi les hommes. Il y a une rubrique qui concerne les hommes et parfois, et ils se sentent un peu lésés quand on se campe uniquement sur les cancers féminins.
1: Alors, depuis sa création, les chiffres sont bons, ça fera déjà plus de 10 ans.
2: Oui.
1: Quels sont les principales activités que le programme national de lutte contre le cancer a effectué, surtout en faveur des cancers féminins, surtout en faveur des femmes qui souffrent de ces différents cancers? Exclut le mois d'octobre rose, bien évidemment,
2: oui,
1: parce que certainement on y reviendra.
2: Oui. En dehors du mois d'octobre rose, en fait, le programme a fait des sensibilisations et des formations dans les différentes régions du pays. Après la formation, il y a à chaque fois une mise en place d'une unité de dépistage. Pour être plus précise, en Djamena, on a déjà 3 CHU qui dispose de ces centres de dépistage et de prise en charge des lésions qui sont à un bas grade. Ce sont les CHU Mère-Enfant, Notre-Dame des Apôtres et le CHU de l'Amitié Tchatchine. Il y a également des unités de dépistage à Doba, à Mundu et à Abéché. Donc les activités sont beaucoup plus axées sur les deux cancers qui sont les plus fréquents chez la femme et prévisibles, notamment celui du sein et celui du cancer. Alors on fait des sensibilisations, on fait des dépistages et lorsque les cancers sont détectés à un niveau précoce, il y a quand même des traitements que les patientes puissent en bénéficier et éviter d'arriver à un stade critique.
4: Madame Zahra, présidente de l'Action tchadienne de lutte contre le cancer, une initiative qui a été mise sur pied en 2015-2026. Qu'est-ce que l'Action tchadienne fait exactement en faveur des personnes souffrant de cancer?
3: Comme je le disais tantôt, c'est sur la base d'un constat qu'est née cette association. Le premier constat, le fait qu'il y ait déjà très peu de sensibilisation sur la maladie. Le programme qui était bien en place, mais qui était inopérationnel parce que le premier coordonnateur du programme était également membre de notre association et on a constaté que le programme était inopérationnel faute de moyens humains, matériels et financiers. Sur ce constat, dès le lendemain de sa mise en place, l'association a commencé d'abord par des campagnes de sensibilisation auprès du grand public, par une mission d'évaluation des 4 grands hôpitaux pour voir quelles sont les capacités au sein de ces hôpitaux. C'est ce qui a permis d'ailleurs de mettre en place des unités. C'est ce qui a permis de constater qu'il y a une absence totale d'un registre et les plaidoyers que l'association a fait étaient dans ce sens. C'est d'abord de disposer d'un registre qui nous permet d'enregistrer les cas et de pouvoir disposer des unités au niveau d'au moins 4 grands hôpitaux au niveau national. Le résultat a été atteint par rapport à ces deux objectifs que l'association s'est fixés, bien entendu en collaboration avec le ministère en charge de la santé publique. En dehors de ça, l'association a également mené des campagnes de dépistage au niveau national d'abord, au niveau de N'Djamena principalement. Il y avait eu une campagne de dépistage précoce qui a été menée. Et suite à cette campagne également, il y a eu une formation de plusieurs agents sanitaires qui ont été en concertation avec les responsables des différents hôpitaux. La TCC a mené plusieurs formations vis-à-vis de ce personnel médical pour permettre un meilleur suivi au niveau des hôpitaux et de rendre opérationnelles les unités qui étaient mises en place au niveau de ces unités. La TCC ne s'est pas seulement limitée au niveau national, grâce aussi aux efforts de sa toute première présidente, la défunte Aziza Barout, à qui je rends un hommage mérité. Elle a mené vraiment des sensibilisations au niveau international et a pu signer 2 conventions pour la prise en charge des malades du cancer. Suite aux campagnes de dépistage, on était tout de suite confrontés à cette problématique où on a amené les gens, on les a fait dépister, vous annoncez à la personne qu'elle est malade, elle a cette maladie et la suite. Parce que c'est une maladie quand même dévastatrice avec des conséquences énorme. En plus des conséquences médicales, il y a des conséquences psychologiques et il fallait un accompagnement. Donc tout de suite, l'association s'est mise à développer un peu une réflexion sur la question de la prise en charge des malades médicales. Et donc la présidente avait mené des missions au niveau du Maroc, au niveau de la Mauritanie, qui disposait des centres de prise en charge des malades. Et grâce à ces actions, il y a eu une convention qui avait été signée avec la fondation Lalla Salma du Maroc qui permettait de prendre en charge 10 malades par an gratuitement. Et avec la Mauritanie, elle avait réussi à obtenir une réduction de 50% des soins pour les patients tchadiens. Le ministère avait souhaité que la signature de ces conventions se fasse directement par le ministère. Il y a eu des malades qui ont profité de ces prises en charge, surtout au niveau du Maroc, et qui ont bénéficié des soins dans ce cadre. En plus de tout ça, il y a eu beaucoup d'autres activités qui ont été menées, mais qui étaient principalement focalisées sur les campagnes de sensibilisation en matière surtout de prévention.
4: Alors, Madame Zahra Brahim, on vous est quand même très très engagée dans ce combat des cancers féminins, surtout ici au Tchad. Le plus souvent, quand on parle du cancer, on voit beaucoup plus le côté financier. Mais selon vous, est-ce qu'on peut vraiment guérir du cancer au Tchad, surtout qu'on sait que voilà, les conditions sont très très difficiles pour beaucoup des ménages et que les soins coûtent vraiment cher?
3: Je dirais pas qu'on ne peut pas totalement guérir, mais je dirais que les chances sont vraiment réduites. Parce que même pour ceux qui ont les moyens, on n'a pas de plateau technique approprié pour une prise en charge efficace. Et pour ceux qui en ont les moyens et qui arrivent à aller se faire soigner ailleurs, souvent ils sont aussi confronté à beaucoup de problèmes parce qu'il y a le soutien qui doit accompagner cette maladie parce qu'elle ne touche pas seulement aux aspects financiers, c'est les aspects psychologiques, sociaux. C'est vraiment dévastateur. Il faut être vraiment fort pour pouvoir affronter cette maladie. Et tous ceux qui arrivent à l'affronter, il y en a que je dirais avec beaucoup de chance, arrivent quand même à lutter, à faire face, arriver à obtenir gain de cause. Mais pour la plupart, ils font face à beaucoup de conditions qui ne leur permettent pas de tenir jusqu'au bout.
4: Madame Zainab, tout à l'heure, vous avez évoqué toute une gamme d'activités que vous avez organisées ici au niveau de la capitale avec la disponibilité des différents CHU. Mais au niveau des provinces, qu'est-ce que le programme fait exactement? On a constaté également, nous, en tant que journalistes, voilà, il y a également les réseaux sociaux qui sont là. Il y a des cas qui sont partagés chaque jour à l'arrière-pays, des cas qui sont mis en lumière. Qu'est-ce que vous faites exactement pour ce qui concerne les provinces?
2: Au fait, au niveau des provinces, chaque année, on essaie un peu d'étendre, d'augmenter le nombre de provinces dans lesquelles il va falloir faire une formation des personnels locaux et mettre en place une unité de dépistage et de traitement des cas à l'état précancéreux. Quand je parle d'état précancéreux, c'est notamment le cancer du col. Actuellement, à part les CHU qui sont en N'Djamena, nous avons des unités à Doba, à Mondou et à Abéché. Mais cette année, dans notre projection, on compte encore ajouter 10 provinces donc pour pouvoir les former et les équiper, mettre en place un centre qui puisse quand même prendre en charge les patientes présentant cette maladie. Maintenant, au niveau des provinces, lorsqu'on voit que le stade est avancer, souvent c'est sur l'orientation. Il faut les orienter et les amener ici, en N'Djamena. C'est vrai que le Tchad est encore très très très en retard dans la prise en charge, le diagnostic, la prise en charge du cancer. Mais quand même, en N'Djamena, on a quelques oncologues, on a beaucoup de chirurgiens, des gynécologues, des psychologues aussi. Et donc, il va falloir les orienter ici pour qu'ils puissent avoir un diagnostic formel parce que ce sont des maladies dont la prise en charge est multidisciplinaire. En un mot. Et il y a beaucoup des examens qu'il va falloir faire et qui n'existeraient peut-être pas dans les provinces d'ici plusieurs années. Quand je dis ça, je parle de la mammographie, de l'IRM, du scanner et les bilans biologiques. Une fois que des cas à stade avancé seront détectés en province, ceux-là seront confiés via un gynécologue ou bien un chirurgien à l'aide d'une lettre de transfert. Ils viendront ici, en N'Djamena, dans les différents CHU qui sont munis déjà de centres de prise en charge pour les stadifier et voir si ces patients-là sont traitables localement. Dans le cas contraire, on les oriente à l'étranger. Et je suis vraiment ravie d'avoir cette information aujourd'hui grâce à la Ligue qu'il y a au niveau du Maroc et de la Mauritanie.
4: La Ligue, c'est l'action tchadienne.
2: L'action tchadienne, autant pour moi, qu'il y ait au Maroc ou bien en Mauritanie une prise en charge un peu subventionnée et gratuite pour les patientes de nationalité tchadienne. Parce que récemment, j'étais partie en Égypte. La prise en charge est gratuite 100%, mais uniquement aux Égyptiens. Tu es étranger, tu seras obligé de payer les frais. Et on sait combien de fois c'est tellement cher.
4: Madame Zahir Brahim, en votre qualité de présidente de l'Action tchadienne de lutte contre le cancer, c'est également être très proche des personnes qui souffrent de cette maladie. Est-ce qu'il y a eu un cas qui vous a vraiment marqué, qui vous a heurté, comme on dit, dans le plus profond de votre âme?
3: Effectivement, depuis 2015, j'œuvre au sein de l'ATCC. Si elle a parlé de la Ligue, c'est que j'ai aussi la casquette de la vice-présidente de la Ligue actuellement, même si je suis un peu en retrait de la Ligue depuis quelque temps. Il y a des faits marquants. Comme je l'ai dit, l'ATCC a réussi à obtenir 10 prises en charge. On n'a jamais pu atteindre ce nombre parce que le ministère a souhaité se mettre au devant de la scène en signant directement les conventions avec ces structures. Et au niveau de l'ATCC, à chaque fois qu'on recevait les dossiers des malades, on les transmettait et il y a eu tellement de lenteur parce que la transmission devrait être faite via le ministère de la Santé publique, qui ont impacté ces cas. On avait eu le cas d'un jeune enfant. La fondation Lalla Salma avait accepté la prise en charge. On a essayé de pousser pour que ça aboutisse. Le petit était parti avant qu'il ne puisse être évacué. Donc c'est des faits qui nous marquent, parce que vous faites beaucoup d'efforts pour accompagner des gens qui vivent des situations tellement difficiles et que la structure censée donner un coup de pouce pour que les choses aillent plus vite ne joue pas convenablement son rôle. Donc ça, c'est des faits marquants. L'autre aspect qui m'a aussi plus marqué, c'est la résilience des malades eux-mêmes ou bien de ceux qui accompagnent. Parce que là, je donnerai juste deux exemples. L'exemple de l'ancienne présidente elle-même, la défunte Aïssa Barrou, qui a vraiment été résiliente face à cette maladie. Parce que c'est aussi une maladie qui a une forte capacité de mutation. Il y a plusieurs types de cancers. Vous commencez par un type de cancer et ça peut muter, faire d'autres types. Et des fois, c'est vraiment de façon rapide et accélérée que vous ne pourrez pas maîtriser. Mais elle a vraiment résisté à plusieurs types de cancers avant qu'elle ne soit emportée par cette maladie. Elle avait toujours le moral fort, au fait. Et c'est ça qui l'a peut-être permis à résister le plus longtemps possible. L'autre cas, c'est aussi le cas d'une autre jeune maman qui, à cause de cette maladie, elle a eu son jeune garçon qui a été attaqué par le cancer. Et avec elle, on a réussi quand même à ce qu'elle soit prise en charge au Maroc. Elle a suivi les traitements. Et quand on a vraiment commencé à voir cette lueur d'espoir, l'enfant a été bien traité. Elle est revenue avec l'enfant ici. Et puis, brusquement, en juin, l'enfant est tombé. Et en un laps de temps, il y a eu une rechute brutale qui l'a emporté. Donc ça également, ça nous a trop marqué au sein de l'ATCC parce qu'elle était également membre de l'association. Dès la prise en charge de son fils, elle a adhéré à l'association et puis elle a mené pas mal d'activités avec nous.
5: Madame Zainab Daoud, vous l'avez souligné de l'entente de nos échanges, que vous êtes également gynécologue obstétricienne. En l'exercice de votre profession, est-ce que vous avez eu à recevoir des femmes qui souffrent par exemple du cancer du sein ou encore du cancer de l'utérus?
2: Je dirais que c'est beaucoup, de telle sorte que je n'arrive même pas à bien cibler. J'ai presque oublié certaines d'entre elles, mais il y avait une quand même qui était en grossesse avec un cancer du sein. Et on sait notamment que le cancer du sein avec la grossesse, c'est vraiment incompatible parce que dès que vous prenez la grossesse, l'évolution du cancer s'accélère à un tel rythme. C'est vraiment impossible. Et le traitement, ça se fait comment? Lorsque vous venez au premier trimestre, on peut quand même faire une ITG, c'est-à-dire enlever l'enfant, pour permettre à la patiente d'avoir une chimiothérapie et après la radiothérapie. Mais cette dernière-là était arrivée à terme. C'était une jeune maman. Elle était tellement jeune, elle devait avoir 30 quelques. Et là aussi, on sait que le cancer du sein, lorsque la victime est jeune, c'est souvent trop agressif. Et donc, on a fini par la perdre. C'était au niveau de l'hôpital où j'ai travaillé, au CHU ATC. C'était vraiment déplorable, mais on était limité. Donc, il n'y avait rien à faire. Sinon, chaque jour, on voit des cas de cancer. Et souvent, c'est des stades avancés, même si c'est pour le col, le sein. Le cancer dont on arrive souvent à faire le diagnostic précocement, c'est celui de l'endomètre. Et dont la sortie et le traitement est souvent favorable parce que au moindre signe, dès qu'on fait la napate, il suffit seulement d'enlever l'utérus et tout peut rentrer dans l'ordre. Sinon, les autres qui évoluent à bas bruit ont souvent des surprises et arrivent à des stades où, notamment ici au Tchad, on n'a pas la radiothérapie, la chimiothérapie, on a seulement quelques cancérologues médicaux qui sont également limités par les moyens techniques. On a peut-être un seul